0: Et les fenêtres sont toujours en haut, dans des maisons très grandes. 68% ont déjà fait semblant de chercher un enfant à cache-cache alors qu'ils savaient parfaitement où il était.
1: Bah
2: évidemment,
1: oui,
2: c'est le jeu.
0: T'as le gamin, il y a les pieds qui dépassent.
3: Non, je ne sais pas où tu es.
4: Et le reste, ils ont commencé à s'inquiéter.
2: J'adore. Moi, j'adore.
0: Soit t'adores quoi?
2: Bah, jouer comme ça, à cache-cache, et puis faire semblant de pas savoir où il est alors qu'il est caché comme une merde, mais bon.
0: Ah, t'aimes bien.
2: Comme
0: une merde. Ah, 68%.
4: Avec ton mec, t'as tué.
0: Je pense qu'elle est capable de lui dire, mais regarde-moi ça comme t'es caché comme une merde.
1: Il est où le kiki de Bad Bunny?
0: 68%. Alors, 61%, pardon. Estime qu'un enfant qui se réveille à 6h du matin devrait être considéré comme une nuisance sonore.
4: Évidemment.
1: Oui. Alors, c'est souvent, moi, la semaine, mon fils, il galère à se réveiller pour aller à l'école.
2: Ah, puis le week-end,
1: il est déter à 7h.
0: 57% ont déjà regardé une vidéo de leur enfant pendant 10 minutes avant de réaliser que sur la vidéo, il ne se passait absolument rien.
4: C'est surtout quand on te la montre, qu'on te dit, regarde, il va faire un truc. Ouais, non, c'était pas celle-là, en fait.
0: Regarde, il est marrant. Voilà. Et 43% des parents reconnaissent avoir déjà mangé discrètement un chocolat qui était destiné à leur enfant pour éviter qu'il en mange trop.
1: Bien sûr.
2: Pour ça que t'es pratique.
0: Comment?
1: Pour ça qu'on est gros.
0: Bah évidemment, voilà, bien sûr.
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2: Championne de l'actu, nous avons embrassé Amanda Pierce. D'abord, une Américaine, elle vit à Naples. Elle a tenté de rapporter une bouteille de Cabernet Sauvignon chez son caviste parce qu'elle dit que le produit était manifestement défectueux.
3: Ah,
2: pourquoi ?
3: Ça arrive.
2: Parce que Madame Pierce a insisté sur le fait que l'étiquette de la bouteille promettait des notes de détente et de bonheur. Mmh. Elle a soutenu n'avoir ressenti que de la détente, mais pas de bonheur.
4: Ah,
2: et donc, elle a dit, c'est une situation gênante de publicité mensongère. J'aimerais donc avoir le remboursement. Il a dû faire appel à la police pour la sortir, lui expliquant qu'il n'était pas responsable et que si elle n'avait pas eu de bonheur, il n'y pouvait absolument rien. C'est comme si Piette, vous voyez, se pointait chez un concessionnaire Peugeot avec sa vieille 307 et demandait en échange une 3008 électrique. Tu vois, toute neuve.
3: Me donne pas de mauvais. Ah, mais c'est génial ça,
2: c'est couillu, c'est improbable. Tu peux demander. Tu peux dire, écoutez, je n'ai plus de note de bonheur.
5: Je comprends pas.
2: Voilà, deuxième champion. Jessie, vous connaissez Jessie ?
5: Non.
2: Pas
5: non.
2: Une femme, c'est un perroquet londonien. Il est resté perché sur un toit 3 jours de suite. Alors, le principe était simple. Les propriétaires avaient dit au pompier, dites-lui je t'aime pour le mettre en confiance. Sauf que l'animal a passé 3 jours à les insulter à base de va te faire foutre. Il a insulté. Ils ont essayé de lui dire je t'aime en turc, en grec et tout. Il les a insultés pendant 3 jours. Et puis finalement, Jesse s'est envolé de toit en toit et rentré dans sa cage tout seul.
3: Ah, il est rentré tout seul.
5: C'est
2: tout seul.
3: D'accord.
2: Voilà.
6: Bon,
2: attends,
6: c'est un pompier, j'aime pas.
2: Ça, j'aime pas. Machin. Et enfin, la championne du jour, écoutez bien. C'est une future maman australienne. Et on embrasse d'ailleurs les futures mamans là, qui sont enceintes.
5: Ah bah avec la chaleur,
2: avec
5: là,
2: la chaleur
5: pas cool.
2: Là. Entre les jambes qui gonflent.
5: Mmh.
2: Un peu d'hémorroïdes. Excusez-moi, hein, c'est le problème de 90% des femmes enceintes.
3: C'est glamour, ça.
2: Ben, c'est vrai. Mmh. C'est surtout vrai. T'as des problèmes de pression sanguine, de jambes, de machin.
5: Pour dormir,
2: t'as chaud. T'as chaud, tu rajoutes 40 degrés la nuit qui redescend pas. Là, les mamans, les futures mamans, elles vivent un cauchemar. Ouais. Hein.
7: On peut qu'elles soient couvreurs, en plus.
2: Ah, ouais. Pour le peu qu'à 7h, elles se retrouvent sur les toits en train de faire des tuiles, ou boulanger l'après-midi, ça fait beaucoup. Non, mais donc, non, mais j'ai une pensée pour vous et pour cette dame. Elle est fan d'équitation. Elle a demandé à son médecin, écoutez bien, de mélanger le sperme de son mari avec celui de son cheval de course en vue d'une insémination artificielle. Pourquoi ? Parce que comme ça, elle aurait un enfant qui pourrait courir comme un cheval.
3: Ah.
2: Alors, l'histoire a laissé à l'hôpital les gens choqués, qui se sont remis en question sur la limite de la science et de l'ambition parentale. Évidemment, il y a eu des débats intenses, mais tout le monde lui a dit que c'était non et surtout que c'était pas possible.
3: Ben oui, évidemment, oui.
2: Voilà. Bon,
3: il y avait de l'idée.
2: Il y avait de l'idée. Puis au moins le gamin, s'il a pas son bac, il aura son quintet plus.
5: C'est vrai.
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1: Cette année, le Uber Eats Machine est de retour. Voici les meilleurs moments. Tout ce que vous nous avez le plus demandé sur les réseaux, classement du Uber Eats Machine, on l'avait retrouvé en octobre dernier, le Pad Thai avec une très belle reprise. Ah oui.

0: Nous avions aussi de la musique classique dans le Uber Eats Machine avec.
1: Ah oui!
0: La tarte.
2: Tata.
3: Tarte tata! Tarte tata!
0: C'était beau ça.
1: Ah,
0: cet été, vous allez en manger. C'est le numéro 1 de l'apéritif. Le saucisson, pas n'importe lequel. On termine avec le saucisson cochonou.

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1: Il y a deux France. Il y a la France qui a chaud, il y a la France de la clim.
2: Oui.
1: La France de la clim, elle est détendue, elle est reposée, vous la voyez arriver au bureau, elle est bien.
3: Elle est fraîche. Ah bah oui.
1: Et il y a la France qui n'a pas de clim. La France qui n'a pas de clim, tu sens que le visage est un peu en train de tomber.
2: Elle sue.
1: Tu sens que les joues sont au niveau du menton. Tu lui demandes si elle a bien dormi, elle te regarde, elle fait ouf. Et puis il y a la France qui n'a pas de clim et qui vit sous les toits. Voilà, elle a fondu. C'est un flambi. Vous avez vu le truc quand vous décrochez la petite languette? Il y a le truc qui... Bah, c'est ça. C'est la France qui est sous les toits. C'est terrible. Et puis alors, pas de chance, puisqu'il y a un journaliste qui s'est retrouvé dans un TGV Bordeaux-Paris. Il y a des problèmes de TGV, de clim. La climatisation a cessé de fonctionner en raison des températures extrêmes. Et oui, en France, quand il fait chaud, la clim ne fonctionne plus. C'est un peu bizarre, mais c'est comme ça. On va appeler Jean Castex, le PDG de la SNCF.
2: Ouais, on va voir ce qui se passe, on va lui demander.
4: Cher voyageur, attention. Le boss Jean Castex va parler.
5: Eh bien, bonjour à tous, bonjour. C'est moi, le boss des cheminots, le king des rails, le roi du chouchou, Jean Castex. Je sais, il fait chaud, mais c'est pas de ma faute.
2: Oui, c'est pas de votre faute, mais pourquoi les clims ne fonctionnent plus dans certains TGV là?
5: Parce qu'on ne peut pas payer la réparation des clims de nos trains. Il fait trop chaud pour les réparateurs, donc soyons vigilants.
2: Est-ce que vous avez d'autres solutions pour que les passagers n'aient pas trop chaud? Parce que là, 42 degrés dans les rames.
5: Jeannot a toujours la solution, ouais, voici. Écoute. Premièrement, chaque voyageur recevra un éventail connecté SNCF. Il ne fait pas grand-chose de plus qu'un éventail normal, mais il coûte beaucoup plus cher.
3: Oui.
5: Deuxièmement, on branchera un climatiseur mobile à Montparnasse, mais il faut une rallonge de plusieurs milliers de kilomètres pour pouvoir faire tout le Grand Ouest. Ouais. Et là, c'est la merde. Troisièmement, à partir de 38 degrés, le wagon-bar distribuera gratuitement du melon.
3: Oui.
5: Je sais que Madame Stouff, chez vous, adore ça.
6: J'adore.
5: Ça ne rafraîchira pas le train, mais ça donne l'impression d'être en vacances.
6: Okay.
5: Le melon sera seulement au prix de 44 euros le quartier.
2: Ah oui, quand même.
5: Voilà.
2: C'est un
5: et
2: Michel
5: je vous parle...
2: Augustin.
5: Comment?
2: C'est un melon Michel Augustin.
5: Même pas. Et je ne vous parle pas du jambon qui va avec, ça coûtera un rein.
2: Oui.
5: Quatrièmement, nous allons repeindre certaines TGV en blanc.
2: Ah bon?
5: D'après une étude réalisée par mon oncle Gérard sur sa Renault 12 en 87, ça marche.
2: D'accord.
5: Et enfin, cinquièmement, pour les trajets les plus chauds, le train roulera uniquement à l'ombre. Ça peut allonger le Paris-Lyon de 3 jours, mais la SNCF place le confort avant la ponctualité.
3: Ça, on a bien remarqué.
2: Quand même un peu vieillot tout ça.
5: Vieillot. Sinon, vous pouvez ouvrir la fenêtre, mais à 300 km/h, c'est risqué.
2: On va
5: bientôt. Courage avec la chaleur. Et moi, avec ma clim dans mon bureau, je suis bien.
4: Chers voyageurs, merci d'avoir écouté le boss Jean Castex parler. Attention à la fermeture automatique des portes. Bon voyage à tous avec Europe 2 et Coé partout sur nos lignes SNCF.
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3: Blind test de Vito. Mon petit Vito, aujourd'hui, nous jouons avec quoi et avec qui?
4: C'est le retour de notre Sri Lankais préféré.
3: Il est bien.
4: Vous avez fait des jingles.
3: Il est magnifique.
4: Ring, ring, ring. Et bien, c'est reparti pour des nouvelles reprises qui nous a sorti.

0: C'est pas mal, hein.
1: Ouais, c'est pas mal. Hein.
0: C'est pas mal, donc match sur laser, ouais, ça. Ouais.
2: Un dernier.
0: Allez. Ah. Allez, vas-y, un dernier. Un dernier, on est chaud. Là.
2: 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Ah oui.
3: Let me take you past
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3: satellite.
0: Non. Ellie Goulding.
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0: 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Je l'adore. Comment il s'appelle?
2: Sangara. Oh, il faut que je retrouve le nom. Je te le dis là tout à l'heure.
0: Monsieur Sangara. Oui. Monsieur, on vous fait un bisou. Faut venir nous voir. Hein. Vous êtes les bienvenus.
3: Cette musique, elle est dans 50 nuances degrés.
0: Ouais. Oui.
3: Tu mets l'autre là. Ça change tout. Hein.
0: Non mais, c'est-à-dire, si t'avais ça dans le film, tu sens que c'est le film piraté. Ouais, tu mets ça chez toi. Tu dis, c'est marrant. J'ai l'impression qu'ils ont pas eu les droits là.
4: Il y a un décalage là.
0: Allez, reste avec nous. 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
4: J'espère que vous allez bien ce matin. Je l'ai mon petit bâtard du jour, je l'ai.
5: Les babatards.
6: Les quoi?
5: Les bâtards du jour. Wouh.
4: Ce matin, je vous parle au Chili d'un chihuahua qui a été recueilli qui s'appelle Don Luis. Bon, on appelle son chien comme on veut.
7: Ouais, oui.
4: Il a semé la confusion chez ses maîtres. D'après vous, pourquoi?
7: Parce que c'est pas un chien.
4: Alors, si, c'est un chien. C'est un chihuahua. Ouais. Jusque-là, tout va bien. Il n'y a pas d'erreur.
8: Il volait de la bouffe dans les placards.
4: Non.
9: Il mordait tout le monde.
4: Non. Bon, ça c'est. Il refusait de réagir aux jouets et aux mouvements. C'est-à-dire qu'il mettait des petits jouets, des petits machins, et le chien.
7: Ah, mais il ne voyait pas peut-être.
4: Et donc, les propriétaires se sont dit, il est non-voyant. Donc, ils l'ont amené chez le vétérinaire. Eh bien, il s'est avéré que pas du tout.
7: D'accord.
4: Sa vue était complètement normale. Et en fait, ce chihuahua de 6 ans choisissait simplement de ne pas réagir à ce qui ne l'intéressait pas.
7: Ah oui.
4: Et notamment, ses nouveaux maîtres ne l'intéressaient pas. Donc, le chien, il faisait semblant d'être non-voyant. Le vétérinaire en conclut que le chien était juste têtu et blasé. C'est-à-dire que quand les maîtres arrivaient avec le truc, le chien faisait...
7: Qui me parle?
4: Non, je ne vois. Mais c'est un truc de fou.
9: C'est en double animal.
4: On a interviewé quand même le chien. Hein.
10: Comme Noël, je m'en fous.
4: Ouais.
10: Pâques, je m'en fous. Le Ramadan, je m'en fous.
11: Ouais, vous kiffez juste vos croquettes, quoi.
10: Non, même pas, je m'en fous.
7: Même pas.
4: Est-ce qu'on peut réécouter ce monsieur?
7: Ah, écoutez, le chien.
9: C'est moins lui.
4: Moi, quand je le vois, c'est le mec, quand je le vois sur les réseaux, il m'éclate.
10: Comme Noël, je m'en fous. Pâques, je m'en fous. Le Ramadan, je m'en fous.
11: Ouais, vous kiffez juste vos croquettes, quoi.
10: Non, même pas, je m'en fous.
7: Même pas.
4: Je rappelle que le mec était jardinier, vous savez. On lui disait, vous kiffez vos fleurs? Non, je m'en fous.
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3: On va commencer le JT chanté avec une histoire d'influenceuse espagnole qui s'est fait retirer le petit ménisque. C'est quoi le ménisque?
4: C'est à la droite du genou.
3: Ouais. C'est à côté de la rotule, c'est
4: oui,
3: quoi?
4: Oui, c'est ça.
3: C'est un truc mou, c'est quoi?
5: Ça s'appelle une arthroscopie quand tu le fais.
3: D'accord. Après l'opération, elle a récupéré son ménisque. Ah bon?
6: On a le droit?
3: Est-ce que c'est pour le remettre dans son corps?
5: Quoi?
3: Ah oui, elle a voulu le remettre dans son corps. Oui, mais comment?

0: C'est horrible, c'est un peu dégueu.
1: Pour finir ce JT chanté, direction l'Indonésie, où une famille entière devait célébrer un mariage.
2: Un mariage.
1: Sauf que tout ne s'est malheureusement pas passé comme prévu. L'histoire est terrible, sauf que quand on la chante, c'est mieux.

0: intimidé.
1: Ouais. Ouais, oh,
0: faut oser, hein, quand même.
2: Il y a des régions de France.
0: Admettons.
1: Ouais.
0: Toi, bientôt, c'est bientôt ton mariage.
1: Ah, ouais.
0: Tu te maries avec ta belle-mère ou quoi?
3: Ouais, si tout est payé.
1: Restez avec. Ouais, ouais, non, si, ouais, c'est ça où j'étais le champagne.
0: Ouais.
1: Ouais, ouais. Ah, bah, ouais. Françoise, j'arrive, hein.
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2: Plus aucun département, comme je vous le disais, en vigilance rouge, canicule aujourd'hui. Alors, est-ce que ce sera de grandes chaleurs ou une canicule ? Pour l'instant, c'est pas encore clair. Pour en parler, Jeff Tuche, qui visiblement en a marre de la chaleur. Ça va, mon Jeff ?
3: Ah bah voilà, mon Coé, c'est fini la canicule.
4: Enfin !
3: Parce que là, moi, j'étais loin de devenir une flaque. Oh, j'avais tellement chaud que je voulais aller faire dodo dans le congélo. Puis après, je me suis dit, mince, c'était caché, il va pas être à l'aise, il va mal dormir, puis il sera pas bon.
4: Bah oui.
3: Ah, donc j'ai pris sur moi, dormi au chaud, tu vois.
4: Mais alors maintenant, est-ce que ça va mieux, Jeff ?
3: Ben non, ça va mieux. Les patates vont pouvoir respirer un peu avant de finir en frites. Parce qu'une bonne frite, il faut la respecter.
4: Ça, c'est vrai, c'est vrai.
3: Une patate qui va bien, c'est une frite en forme, faut pas l'oublier.
4: Bien sûr. Mais alors, vous savez quoi, je vais vous dire, Jeff, vous avez tenu et c'est ça le principal.
3: Ah, j'ai quand même essayé de trouver des solutions. Ah. J'ai mis un ventilateur devant le frigo pour rafraîchir la maison. Résultat, j'avais un frigo qui soufflait de l'air et une salade qui s'envolait. L'idée était bonne, mais bon. Quand tu finis avec une feuille de laitue sur la gueule, c'est chiant. Je suis pas une tortue, je suis pas Franklin, moi. Ah oui, je sais pas, là, c'est mes chaussures parce que je mets des claquettes. Ils font les claquettes avec des chaussettes. Ah oui, c'est bon, moi.
4: Vous savez, ça recommence, paraît-il, la semaine prochaine.
3: Bah, tu sais quoi ? Je vais mettre une casquette sur ma maison. Sinon, vu que j'ai gagné au loto, je rachète un Picard, je mets la télé dans le rayon des glaces.
4: Eh ben voilà.
3: Comme ça, la pub de Koh-Lanta, hop, une petite glace. Si t'as la glace, mon couille. T'as les boules.
4: Ben oui.
3: Si t'as les boules, t'as les glandes. T'as les crottes de nez qui pendent.
4: Oui, bien sûr.
3: Si t'as les crottes de nez qui pendent, tu prends un mouchoir et tu te mouches. Oui. Et s'il y a une mouche, c'est que ça pue.
4: Il va y arriver.
3: Et qu'est-ce qui pue ? C'est le maroilles. Et le maroilles, c'est quoi ? C'est du fromage. Et c'est qui le pays du fromage ?
5: C'est la France.
3: Bisous, les amis. Bisous, mon coin-coin.
4: Bisous.
3: Non, mais la climat à la maison, il est content.
4: Bisous, mon Jeff. T'embrasse.
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3: Nous sommes à deux jours de la journée de la radio. C'est une journée un petit peu particulière. C'est la fête de la radio. Soyons honnêtes, moi je suis passionné de la radio depuis l'âge de 13 ans, vous le savez. C'est depuis que je suis gamin, je voulais faire ça, je trouve que c'était un média. Alors oui, c'est comme la télévision, ce sont des médias qui souffrent un peu plus qu'avant, évidemment.
4: À cause d'Internet, tout ça.
5: Mais t'as connu les belles heures, toi.
3: C'est pas que j'ai connu, non, il y a toujours eu des belles heures. À chaque fois, c'est des nouveaux métiers, il faut se réinventer. Aujourd'hui, regardez, on fait de la radio, on fait pas que de la radio, on fait des contenus. Il y a des gens, ils nous regardent quand ils vont aux toilettes. Sur leur téléphone portable, il y a des gens là, ils nous ont mis dans le salon.
4: C'est ça, qui est ouf. Maintenant avec les télés, tu peux nous mettre en fait comme une émission de télé dans la télé en fait. En manip, c'est pas grand chose à
3: faire. C'est comme une émission de télé, t'aurais pu faire un effort parce que être habillé en borne DDE, bon voilà.
4: Et tout ça parce que justement, on réveille les gens, toi t'habilles en croque-mort.
3: En croque-mort de quoi? Petit t-shirt bleu marine
4: en noir.
3: Petit pantalon blanc. D'où croque-mort? Quoi,
4: tout le temps habillé en gris ou en noir?
3: Tu sais pas ce que c'est que d'être gros toi, il y a un moment donné.
6: Mais qu'est-ce que tu
5: racontes? Tu sais ce que c'est mais t'as pas compris encore.
3: La différence, c'est que moi, je le sais. Revois les images, Piette. Non, mais voilà, si j'aime, c'est vrai que je m'habille un peu en sombre. Vous avez raison. Les couleurs, c'est pas trop mon truc. Bon, alors, pour la fête de la radio, on va revenir sur quelques bourdes connues en radio. On se fait plaisir. Allez, on commence avec une petite compile de bafouilles.
7: 6 personnes ont été interpellées en Dordogne, dont un vénéritaire, un vétérinaire, radié depuis longtemps de l'ordre. L'ancien vétérinaire a été écroué à la maison d'arrêt de Périgueux.
8: Comment vous avez deviné? Aïe, aïe, ce n'est pas seulement une onomatopée, mais également un cri. Ce n'est pas seulement une non-hall. Je ne vais pas dire.
3: C'est dur. Oh, ça bafouille. Mais certains arrivent quand même à se faire comprendre.
9: Quelles sont les exigences des gens ici au niveau des tables? Il y a des stars qui ont des exigences ou des est-ce que ce sont ceux qui sont moins connus qui ont plus d'exigences par rapport à ceux qui sont le plus reconnus?
8: Comment vous avez deviné?
3: Oh là,
6: c'est bizarre.
3: On peut le réécouter, lui.
9: Quelles sont les exigences des gens ici au niveau des tables? Il y a des stars qui ont des exigences ou des est-ce que ce sont ceux qui sont moins connus qui ont plus d'exigences par rapport à ceux qui sont le plus reconnus?
4: Lui, ça devait être sa première à lui.
3: La vache,
4: c'est énorme,
10: terrible.
3: On continue. France Bleu, la fameuse mort de Carlos.
10: Magique.
11: Pitre, bon vivant, surtout chanteur populaire qui a fait se trémousser petits et grands dans les années 70 et 80 avec ses tubes comme Big Bisou, Rosalie ou encore l'énormissime Tiroli Pimpon. Carlos s'est éteint ce matin, 64 ans, des suites d'un cancer. Et on lui souhaite une bonne dernière. Bon courage.
3: Ben non, il est mort. Non plus. On ne dit pas bon courage à des gens qui sont morts. Il y a des extraits cultes. Hein, cet animateur radio suisse spécialisé en musique classique. Attention, à toi.
12: Un extrait de Così fan tutte, Lisa Della Casa. Comment elle s'appelle cette pute?
3: Voilà. Bon, on sent que la musique classique, lui, c'était pas son. Il y a le chat dans la gorge de Pierre Bellemare qui faisait ses histoires. Je me demande même si c'était pas sur Europe 1.
10: Si.
3: C'était dans la maison, je crois. Il y a longtemps.
13: De retour à ça. Merde, chat dans la gorge, il ne faut pas partir. Quelques jours plus tard, le notaire de Copenhague lui confirmera. Mais c'est pas vrai, c'est pas possible. Ah, mon pauvre ami, excuse-moi. C'est pas vrai.
3: Oh là là.
13: Tu sais que c'est pénible.
3: Bah oui, je sais.
13: Ça va perdre le moral de faire ça.
3: Je c'est sais bien.
13: Impossible de parler ce matin.
3: Et un jour, je reçois Pierre Bellemare. On fait une émission, Piette, tu étais là, ça s'appelait Coé TV, ça se passait le matin, très tôt, on était en public, ça ressemblait à n'importe quoi, à rien. Et Pierre Bellemare, c'était l'inventeur en France du téléachat, c'est pour ça que quand on l'imite, nous on le fait dans le téléachat avec Bonjour Maryse.
14: Bonjour Pierre.
3: Et voilà, et alors Pierre, on lui avait écrit un texte. Et vous savez, nous quand on avait des invités, moi j'étais impressionné d'avoir Pierre Bellemare. Et j'avais mon papier sous les yeux et j'avais honte. Je me suis dit, je peux pas faire lire ça à Pierre Bellemare. Et Pietre le sait, à chaque fois ils étaient là, ils me regardaient.
10: Tu montes plus. Et vous pensiez vraiment qu'ils allaient jouer le jeu tous les...
4: Bah, on le tentait.
3: Alors on le tentait à l'antenne.
10: Ouais. Okay.
3: C'est-à-dire que s'ils disaient non, parce qu'on savait que si on leur donnait avant et qu'ils le lisaient avant, ils diraient non. Donc on leur disait.
4: Pas chiant, t'es en direct, vas-y quoi.
3: Voilà. Et donc là en plus, on lui avait donné l'objet qu'il avait dans la main, qui était un petit. Alors je vous explique.
4: Un substitut phallique.
3: Qui était un substitut phallique.
4: Ah oui.
3: Un petit vibromasseur, quoi. Voilà, qui était mignon comme tout.
4: Il était là, il dit vas-y, tiens, le texte, l'objet, dénerve-toi.
3: Et on le donne à Pierre. Et écoutez.
15: Salut les loulous!
0: c'est Tati Pierrot aujourd'hui. Je vous propose un objet qui va vous trouver le cul, hein. Enfin, je veux dire que vous allez être grave impressionné. C'est un substitut phallique que nous avons nommé le Lulu. D'où l'expression d'ailleurs, dans le cul Lulu. Oh, mieux. Le Lulu ne sert pas que à tiller la rondelle, enfin, qu'à se donner du plaisir. Il sert aussi dans votre cuisine. Par exemple, les queers viennent dîner chez vous à l'improviste et vous ne savez pas quoi leur faire. Eh bien, vous sortez votre Lulu. Sortez votre Lulu, Lulu. Eh bien. Et ce dernier vous servira à monter une mayonnaise ou bien encore à monter des œufs en neige. Attention, il est recommandé de faire la cuisine en premier et ensuite de s'en servir pour se chatouiller les siffleurs. Le prix de ce très bel objet est de seulement 187 euros.
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1: Bonjour à toute l'équipe. On s'est posé une question hier. On s'est dit, et si, puisqu'on a appris, ça a fait notre journée, David et Jonathan s'étaient reformés.
2: Moi, j'ai pris mes places.
1: J'ai pris les places, bien sûr.
2: 24 ans, c'est pas cher.
1: Et une place achetée à 45 tours offerts. Franchement, est-ce que tu viens pour les vacances? On s'est dit, et si ça donnait des idées à d'autres couples comme ça de la chanson de se reformer?
2: Ben oui.
1: Et si, par exemple, Renaud et Axel Red se reformaient pour un Manhattan Kaboul tourné exceptionnel?
3: Petite fille afghane, de l'autre côté de la terre.
2: Nickel.
1: Ah oui, ben ça c'est...

0: savez quoi,
1: on va garder la version originale.
0: Ça rappelle le concert où Stouff était.
2: Elle était là. Bah, elle était très bien.
0: Elle était là, elle disait. Il est très bien.
3: Bah, c'est une vidéo de Stouff qu'elle nous a envoyée.
0: Nous, on lui avait montré des vidéos à Stouff en disant, enfin, quand même, Stouff, tu peux pas dire que c'est très bien. Et Stouff, comme elle est fan, elle regardait, elle dit. Je vois pas où est le problème.
1: Je vois pas la différence.
0: Il est très bien. Alors, sans déconner, t'entendais.
2: Laissez-le tranquille.
0: Et Stouff disait oh, c'est génial.
2: Mais...
0: Imaginez Peter et Sloan, vous vous souvenez?
1: Ah, oui.
0: Bon, ils peuvent plus se blairer.
1: Oui,
0: hein.
1: Pareil, ouais.
0: Bah, bon, bah, on sait jamais. Hein.

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1: Dégage, je m'emmerde.
2: Ok. Et vous vous souvenez d'Elsa et Glenn Medeiros, le roman d'amitié?
3: Ah oui.
4: Roman d'amitié.
2: Bon, ils ont vieilli, évidemment, les deux, comme nous tous. Mais s'ils se reformaient pour une tournée?

0: peux tirer les cheveux.
1: Ça va pas là. Ça te fera pas.
2: Bon, bah, le concert. Ah, bah, le concert, il va pas durer longtemps. Laurent Voulzy, Véronique Jeannot vont se reformer aussi.
0: Mon premier, c'est vieilli.
2: Ah oui.
0: Mon deuxième, c'est pourrir.
2: Oh, on a peut-être attendu trop longtemps quand même.
0: Mon troisième, c'est mourir. Ouh, mon kiki veut plus durcir.
3: Ah, je confirme.
4: Ouais, bah, ça va. Ouais, bah,
3: tu vendu.
2: Et même Serge Gainsbourg et Brigitte Bardot pourraient repartir en tournée.
5: Et comment c'est possible?
2: Ah, ouais, écoute.
6: Bon allez, faut y aller là. Serge, c'est à toi là, c'est encore. Eh ben il est pas là. Il est pas là, Serge. C'est à toi. Elle est pas là non plus. Bon ben et tant pis, hein, putain, et vous faites chier sans déconner, vous foutez de ma gueule. C'est qui après?
2: Non, mais
6: là
2: parce qu'en fait, il y a un problème.
6: France Gall et Michel Berger. Eh, vous foutez de ma gueule, comme par hasard, ils sont pas là.
3: Il y a personne là, peut-être qu'ils sont en retard, je sais pas.
6: En retard, mon cul, ouais. Bon allez, on y va là.
2: Ouais, il y a eu un problème, on lui dira.
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1: Il y a deux France. Il y a la France qui a chaud, il y a la France de la clim.
2: Oui.
1: La France de la clim, elle est détendue, elle est reposée, vous la voyez arriver au bureau, elle est bien.
3: Elle est fraîche. Ah
1: bah oui. Et il y a la France qui n'a pas de clim. La France qui n'a pas de clim, tu sens que le visage est un peu en train de tomber.
2: Elle sue.
1: Tu sens que les joues sont au niveau du menton. Tu lui demandes si elle a bien dormi, elle te regarde, elle fait « oh ». Et puis il y a la France qui n'a pas de clim et qui vit sous les toits. Voilà, elle a fondu. Ouais. C'est un flambi. Vous avez vu le truc quand vous décrochez la petite languette? C'est la France qui est sous les toits. C'est terrible. Et puis alors, pas de chance, puisqu'il y a un journaliste qui s'est retrouvé dans un TGV Bordeaux-Paris. Il y a des problèmes de TGV, de clim. La climatisation a cessé de fonctionner en raison des températures extrêmes. Et oui, en France, quand il fait chaud, la clim ne fonctionne plus. C'est un peu bizarre, mais c'est comme ça. On va appeler Jean Castex, le PDG de la SNCF.
2: Ouais, on va voir ce qui se passe, on va lui demander.
4: Chers voyageurs, attention. Le boss Jean Castex va parler.
5: Eh bien, bonjour à tous, bonjour. C'est moi, le boss des cheminots, le king des rails, le roi du chouchou, Jean Castex. Je sais, il fait chaud, mais c'est pas de ma faute.
2: Oui, c'est pas de votre faute, mais pourquoi les clims ne fonctionnent plus dans certains TGV là?
5: Parce qu'on ne peut pas payer la réparation des clims de nos trains. Il fait trop chaud pour les réparateurs, donc soyons vigilants.
2: Est-ce que vous avez d'autres solutions pour que les passagers n'aient pas trop chaud? Parce que là, 42 degrés dans les rames.
5: Jeannot a toujours la solution, la voici. Premièrement, chaque voyageur recevra un éventail connecté SNCF. Ah. Bon, il ne fait pas grand-chose de plus qu'un éventail normal, mais il coûte beaucoup plus cher. Deuxièmement, on branchera un climatiseur mobile à Montparnasse, mais il faut une rallonge de plusieurs milliers de kilomètres pour pouvoir faire tout le Grand Ouest. Ouais. Et là, c'est la merde. Troisièmement, à partir de 38 degrés, le wagon-bar distribuera gratuitement du melon.
3: Oui.
5: Je sais que Madame Stouff, chez vous, adore ça.
6: J'adore.
5: Ça ne rafraîchira pas le train, mais ça donne l'impression d'être en vacances.
6: Okay.
5: Le melon sera seulement au prix de 44 euros le quartier.
2: Ah oui, quand même.
5: Voilà.
2: C'est un Michel Augustin.
5: Comment?
2: C'est un melon Michel Augustin.
5: Même pas. Et je ne vous parle pas du jambon qui va avec, ça coûtera un rein.
2: Oui.
5: Quatrièmement, nous allons repeindre certaines TGV en blanc.
2: Ah bon?
5: D'après une étude réalisée par mon oncle Gérard sur sa Renault 12 en 87, ça marche.
2: D'accord.
5: Et enfin, cinquièmement, pour les trajets les plus chauds, le train roulera uniquement à l'ombre. Ça peut allonger le Paris-Lyon de 3 jours, mais la SNCF place le confort avant la ponctualité.
3: Ça, on a bien remarqué.
2: C'est quand même un peu vieillot tout ça.
5: Vieillot. Sinon, vous pouvez ouvrir la fenêtre, mais à 300 km/h, c'est risqué.
2: On va éviter.
5: Bientôt. Courage avec la chaleur. Et moi, avec ma clim dans mon bureau, je suis bien.
4: Chers voyageurs, merci d'avoir écouté le boss Jean Castex parler. Attention à la fermeture automatique des portes. Bon voyage à tous avec Europe 2 et Coé partout sur nos lignes SNCF. 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
1: On va commencer le JT chanté avec une histoire d'influenceuse espagnole qui s'est fait retirer le petit ménisque. C'est quoi le ménisque?
2: C'est à droite du genou.
1: Ouais. C'est à côté de la rotule, c'est
3: oui,
1: quoi?
3: Oui, c'est ça.
1: C'est ça. C'est un truc mou, c'est quoi?
3: Ça s'appelle une arthroscopie quand tu le fais.
1: D'accord. Après l'opération, elle a récupéré son ménisque. Ah bon?
4: On a le droit.
1: Est-ce que c'est pour le remettre dans son corps?
3: Quoi?
1: Ah oui, elle a voulu le remettre dans son corps. Oui, mais comment?

0: Bolo, bolo.
1: C'est dégueulasse.
2: C'est dégueulasse.
0: Bolo, bolo.
3: C'est horrible.
4: C'est un peu dégueu. Pour finir ce JT chanté, direction l'Indonésie, où une famille entière devait célébrer un mariage.
2: Un mariage, sauf que
4: tout ne s'est malheureusement pas passé comme prévu. L'histoire est terrible, sauf que quand on la chante, c'est bien.

0: Avec qui?
1: Avec son beau-père.
2: Oh, quelle belle merde, cette idée.
3: Ouais. Ouais, oh,
4: faut oser, hein, quand même.
3: Il y a des régions de France.
4: Admettons, ça, admettons.
3: Ouais.
4: Toi, bientôt, c'est bientôt ton mariage.
3: Ah, ouais.
4: Tu te maries avec ta belle-mère ou quoi?
5: Ouais, si tout est payé.
3: Restez avec. Ouais, c'est ça, ouais. Ouais, non, si, ouais, c'est ça où jeter le champagne.
4: Ouais,
3: ouais. Ouais, ouais bon, Françoise, j'arrive, hein.
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1: Le gagnant du loto de 13 millions n'a pas réclamé son lot, c'était le vendredi 24 avril 2026. La combinaison était 2, 16, 12, 2, 12, 16, 20, 26,
2: oh là là.
1: Ainsi que le 2. 13 millions d'euros, c'était dans l'Orne et pas venu. 13 millions d'euros de gains à gagner. Depuis, la Française des Jeux attendait que la ligne téléphonique dédiée aux grands gagnants sonne. N'ayant pas de nouvelles depuis aujourd'hui minuit, soit un mois, le ticket a été annulé.
3: Oh là là.
1: Et là, t'as le mec de la Française des Jeux qui fait « Oh, vient de gagner 13 millions !»
4: Bah oui.
1: Ça doit être bien de se réveiller le matin et dire « Bon, finalement, les 13
4: mais
1: millions,
4: ça, c'est quoi c'est un ticket, le mec, il l'avait joué comme ça.
3: Il l'a égaré.
4: Je pense que s'il l'avait égaré, il serait quand même manifesté.
1: Je me demande si vous avez pas aussi les trucs que tu joues sur plusieurs. Tu sais, tu joues sur plusieurs tirages.
3: Tu fais pas gaffe.
1: Et le premier, tu fais gaffe, et le deuxième, t'as pas fait attention.
4: Flash.
1: Ça doit être un petit peu ça. On a les différentes réactions. Ah. Hein. D'abord, on a la sienne de réaction.
5: Stupido.
1: Nous avons celle de sa femme.
6: Connard.
1: Celle du responsable de la FDJ, quand le gars s'est pointé peut-être hier à 23h55.
6: Je ne vous vois pas.
1: Et puis le monde est en émoi. Tiens d'ailleurs, donc je le disais, rapport aux 13 millions, Jeff Tuch en parlera. Le monde est en émoi, les M&M's bleus, des paquets de M&M's vont partir. Un drame chez toutes les personnes qui aimaient bien grignoter des M&M's, qui préféraient certaines couleurs à cause des colorants chimiques.
4: Je suis scandalisé, le bleu c'était le meilleur.
1: Eh oui, parce que le jaune c'est des colorants naturels peut-être.
7: Exactement ce que j'allais dire.
1: Ok, allez, qu'est-ce que là tartrazine pour frimer la machine à café.
4: C'est ma cousine.
7: Il y a du tartre.
8: Tartrazine, c'est ma cousine. Tartrazine.
1: Vous aurez peut-être pas mieux au niveau de la vanne. Alors on y va.
7: Moi, j'allais dire ma cousine qui a du tartre. Et du coup, je le récupère.
4: Ah, bah oui.
1: Ouais, c'est ce qu'on disait, pas mieux.
7: Ouais,
1: colorant.
7: Ouais, c'est ce que je t'avais dit. Hein.
1: Colorant chimique jaune vif. Qu'est-ce que l'amarante?
9: C'est moi.
1: Ouais. C'est l'amarante de l'équipe, c'est vrai. Ah, c'est un colorant azoïque de synthèse.
4: Ouais, ça fait pas envie ça.
1: Bon, et enfin, qu'est-ce que le Direct Black 38?
4: Ça, c'est le pseudo d'un mec très bien monté.
7: Ah ouais. Oui. Il fait des lives sur des sites adultes.
9: Voilà.
10: Salut, c'est Direct Black 38.
4: Je fais flipper son nom. Hein.
10: Je suis TTBM. Tu aimes les soirées chaudes? Appelle Direct Black 38. Mais pas du tout, c'est une substance dérivée de la benzidine qui est interdite en France.
3: Oh, c'est moins drôle.
4: Je préférais la première version.
3: Moi aussi, ouais.
7: Tapoter.
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2: J'espère que vous allez bien ce matin. Je l'ai mon petit bâtard du jour, je l'ai.
3: Les babatards.
4: Les quoi?
3: Les bâtards du jour. Wouh!
2: Ce matin, je vous parle au Chili d'un chihuahua qui a été recueilli qui s'appelle Don Luis. On appelle son chien comme on veut.
5: Ouais, oui.
2: Il a semé la confusion chez ses maîtres. D'après vous, pourquoi?
5: Parce que c'est pas un chien.
2: Alors, si, c'est un chien. C'est un chihuahua. Bah ouais. Jusque-là, tout va bien, il n'y a pas d'erreur.
6: Il volait de la bouffe dans les placards?
2: Non, il était recueilli qui s'appelle Don Luis. On appelle son chien comme on veut.
5: Ouais, oui.
2: Il a semé la confusion chez ses maîtres. D'après vous, pourquoi?
5: Parce que c'est pas un chien.
2: Alors, si, c'est un chien. C'est un chihuahua. Jusque-là, tout va bien, il n'y a pas d'erreur.
6: Il volait de la bouffe dans les placards?
2: Non.
7: Il mordait tout le monde?
2: Non. Bon, ça c'est. Il refusait de

0: choisissait simplement de ne pas réagir à ce qui ne l'intéressait pas.
1: Ah oui.
0: Et notamment, ses nouveaux maîtres ne l'intéressaient pas, ouais. Donc le chien, il faisait semblant d'être non-voyant. Le vétérinaire en conclut que le chien était juste têtu et blasé. C'est-à-dire que quand les maîtres arrivaient avec le truc, ouais. Le chien faisait...
1: Non, je ne vois pas.
0: Mais c'est un truc de fou.
2: C'est en double animal.
0: On a interviewé hein, quand même le chien. Hein.
3: Comme Noël, je m'en fous.
1: Ouais.
3: Pâques, je m'en fous. Le Ramadan, je m'en fous.
4: Ouais. Ouais, vous kiffez juste vos croquettes. Quoi.
3: Non, même pas, je m'en fous.
1: Même pas.
3: Aussi.
0: Est-ce qu'on peut réécouter ce monsieur
1: le chien. C'est moins héros, lui.
0: Moi, quand je le vois, c'est le mec, quand je le vois sur les réseaux, il m'éclate.
3: Comme Noël, je m'en fous. Pâques, je m'en fous. Le Ramadan, je m'en fous.
4: Ouais, vous kiffez juste vos croquettes, quoi.
3: Non, même pas, je m'en fous.
1: Même pas.
0: Ouais, ouais. Je rappelle que le mec était jardinier, ouais, vous savez. On lui disait, vous kiffez vos fleurs. Non, je m'en fous.
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2: Statue de Messi, alors on est dans quelle ville? On est dans quel coin?
3: En Argentine.
4: Buenos Aires, j'imagine.
2: 26 mètres de haut, elle fait la statue.
4: Ah oui, quand même.
2: Ah, c'est pas rien.
3: Ah oui, c'est pas l'échelle.
2: 26 mètres, moche. J'ai l'impression que c'est fait par un enfant.
3: Même le maillot, il est laid, il n'y a rien qui va.
2: Rien ne va, c'est vraiment, c'est dégueulasse. L'œuvre ne plaît pas à tout le monde, hein, c'est sur les réseaux, plein d'internautes se sont empressés de la critiquer. Stouff, je voudrais ton avis.
5: Bah, on dirait qu'il fait caca, là.
3: Qu'il fait caca une Coupe du Monde.
5: Il fait caca une Coupe du Monde, sur la journée.
2: Bah, on dirait que c'est pas sa tête, surtout, on dirait que c'est une tête qui va à n'importe qui. Pietro,
4: non, la tête est foirée. Non, il n'y a
5: tout
4: rien qui
5: foiré.
4: Va.
3: Non, mais je pense qu'ils auraient pu le voir avant de la mettre. Quoi.
2: La tête, tu sais, t'as l'impression que la tête, elle a pris le chaud et qu'elle s'est démoulée. Et que c'est pas. C'est une tête. Mais c'est pas lui. On a la statue, je crois. Avec
3: ouais,
2: nous.
3: On a la statue avec nous. Allô?
6: Allô?
3: Oui, ah, oula. Oui.
6: Voilà.
3: Ouais.
6: Ventana. Vous avez en exclu la statue de Messi, qui ressemble plus à Jérémy Larcher, joueur du FC Poitiers. Mais bon.
3: Ouais, ah, on a vu ça. Hein. Comment vous le prenez du coup,
6: moi, je le prends bien. Ouais. Hein, je deviens connu. Je suis moche. Mais connu.
3: Oui,
6: je suis censé rendre hommage à Messi, mais visiblement, même Messi, il n'est pas reconnu. Disons que je suis plus mes noms que Messi.
3: Alors, oui. Et du coup, vous allez quand même rester ou ils vont vous enlever
6: Parlez bien fort parce que mon oreille, elle est là.
3: Elle est coupée en deux. Vous allez rester ou ils vont vous enlever?
6: Non, je suis censé rester. Ouais. Ah, bon, en faisant 26 mètres de haut, en même temps, c'est dur de rester discret. Hein.
3: Ah, bah,
6: écoutez, c'est comme ça. Qu'est-ce que vous voulez que je vous dise? Faire carrière en étant moche, y'a pas de honte, hein. La honte, c'est ceux qui m'ont fait, c'est tout.
3: Ah bah oui, mais justement, c'est sont qui les gens qui vous ont fait, d'ailleurs?
6: C'est le CAP Patacel de Buenos Aires. Vous connaissez le CAP Patacel?
3: Bah on les découvre, là.
6: Non, ça se voit, t'as vu ma gueule.
3: Ah ouais, on n'osait pas le dire.
6: Bah, apparemment, ils voulaient faire Domenech en France, mais il est trop cher en sourcils.
3: D'accord. Il faudrait qu'ils arrêtent de faire les statues, là, carrément. Faut tout arrêter.
6: Carrément.
3: Ah bah oui,
6: mais carrément. Bien sûr, je suis d'accord avec vous, carrément. Mais bon, là, c'est fait.
3: Il continue à faire des statues.
6: Oui, avec le reste de pattes, ils m'ont fait un N'Golo Kanté. Bah, sans dire, vu qu'il était petit, pas besoin de beaucoup de pattes. Bah, avec le talent qu'ils ont, et comme ils sont doués, là, c'est un peu Patachel, la statue a plus ressemblé à Mimimatique à N'Golo Kanté.
3: Ouais,
6: on verra bien. Hein. Allez, à bientôt.
3: À bientôt.
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2: Cette année, le Uber Eats Machine est de retour. Voici les meilleurs moments. Tout ce que vous nous avez le plus demandé sur les réseaux. Classement du Uber Eats Machine, on l'avait retrouvé en octobre dernier. Le Pad Thai avec une très belle reprise.
3: Ah oui.

0: Nous avions aussi de la musique classique dans le Uber Eats Machine avec.
1: Ah oui!
0: La tarte.
2: Tatin.
3: Tarte tatin! Tarte tatin! Tarte tatin, tarte tatin, tarte tatin, tarte tatin, tarte tatin, tarte tatin, tarte tatin, tarte tatin.
0: C'était beau ça. Cet été, vous allez en manger. C'est le numéro 1 de l'apéritif. Le saucisson, pas n'importe lequel. On termine avec le saucisson cochonou.
3: À l'apéro.

0: c'est nous.
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2: Bonjour à toute l'équipe. On s'est posé une question hier. On s'est dit, et si, puisqu'on a appris, ça a fait notre journée, David et Jonathan s'étaient reformés.
3: Moi, j'ai pris mes places.
2: J'ai pris les places, bien sûr.
3: 24 francs, c'est pas cher.
2: Et une place achetée à 45 tours offert. Franchement, est-ce que tu viens pour les vacances? On s'est dit, et si ça donnait des idées à d'autres couples comme ça de la chanson de se reformer?
3: Eh oui.
2: Et si, par exemple, Renaud et Axel Red se reformaient pour un Manhattan Kaboul, tournée exceptionnelle.
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3: Nickel.
2: Ah oui, ben ça c'est...

0: savez quoi,
1: on va garder la version originale.
0: Ça rappelle le concert où Stouff était.
2: Elle était très bien.
0: Il est très bien.
3: C'est une vidéo de Stouff qu'elle nous a envoyée.
0: Nous, on lui avait montré des vidéos à Stouff en disant, enfin, quand même, Stouff, tu peux pas dire que c'est très bien. Et Stouff, comme elle est fan, elle regardait, dit. Je vois pas où est le problème.
1: Je vois pas la différence.
0: Il est très bien. Alors, sans déconner, t'entendais.
2: Laissez-le tranquille.
0: Et Stouff disait, oh, c'est génial.
2: Mais...
0: Imaginez Peter et Sloan, vous vous souvenez?
1: Ah oui.
0: Bon, ils peuvent plus se blairer.
1: Oui,
0: hein.
1: Pareil, ouais.
0: Bah, bon, bah, on sait jamais. Hein.

0: merde, je m'emmerde.
1: Ok.
2: Et vous vous souvenez d'Elsa et Glenn Medeiros, le roman d'amitié?
3: Ah oui,
4: un roman d'amitié.
2: Bon, ils ont vieilli, évidemment, les deux comme nous tous. Mais s'ils se reformaient pour une tournée?

0: confiance. Je peux te tirer les cheveux.
1: Bon, mal le concert. Ah, mal le concert, il va pas durer longtemps. Laurent Voulzy, Véronique Jeannot vont se reformer aussi.
0: Mon premier, c'est vieilli.
1: Ah oui.
0: Mon deuxième, c'est pourrir.
1: Oh, on a peut-être attendu trop longtemps quand même.
0: Mon troisième, c'est mourir. Ouh, mon kiki veut plus durcir.
2: Ah, je confirme.
3: Ouais, bah, ça va. Ouais, bah,
2: j'ai vu vendu.
1: Et même Serge Gainsbourg et Brigitte Bardot pourraient repartir en tournée.
4: Et comment c'est possible?
5: Bon allez, faut y aller là. Serge, c'est à toi là. Ça, eh ben il est pas là. Il est pas là, Serge. C'est à toi. Elle est pas là non plus. Bon ben, tant pis. Hein, putain, et vous faites chier sans déconner. Vous foutez de ma gueule. C'est qui après?
1: Non, mais
5: là
1: parce qu'en fait, il y a un problème.
5: France Gall et Michel Berger. Vous vous foutez de ma gueule. Comme par hasard, ils sont pas là.
2: Personne là. Peut-être qu'ils sont en retard. Je sais pas.
5: En retard, mon cul. Ouais. Bon allez, on y va là.
1: Ouais, il y a eu un problème, on lui dira.
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1: Bonjour, bonjour, bon réveil. Il est 6h, content de vous retrouver, c'est Quentin. On est ensemble jusqu'à 11h, c'est lundi, le 20 juillet. Bon, le retour au boulot, en ce lundi. Bon courage, voici l'actu.
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1: On y va pour l'actu Europe 2 ce matin, Jérémy Desiderati. Bonjour Jérémy.
3: Bonjour Quentin, bonjour à tous. Une journée largement ensoleillée nous attend avec des températures agréables au nord, mais toujours très élevées près de la Méditerranée. Je vous en reparle d'ici la fin de ce flash. Après avoir conquis l'Europe il y a 2 ans, l'Espagne est désormais sur le toit du monde. L'Aurora est venue à bout 1-0 de l'Argentine hier soir et soulève sa 2e Coupe du Monde de foot. Dans un match fermé où le show de la mi-temps était plus animé que la rencontre, c'est Ferran Torres qui délivre les siens pendant les prolongations. Les coéquipiers de Lamine Yamal ont soulevé le trophée remis par Donald Trump. Du côté de l'équipe de France, après le spectaculaire revers contre l'Angleterre 6-4, une partie des Bleus a regagné la France hier. Les pompiers du sud de la France, justement, ont passé une nouvelle nuit sur le qui-vive. Plusieurs départs de feux de forêt se sont déclarés hier dans le Var, dont un particulièrement virulent entre Tarado et les Arcs. Au moins 200 hectares de végétation sont partis en fumée. D'autres brasiers pourraient se déclarer dans les prochaines heures. Le département est en vigilance orange canicule et en alerte élevée au risque d'incendie. Des pompiers qui ne peuvent pas compter sur l'appui du ciel. L'anticyclone règne en maître depuis des semaines. Pas de précipitations en vue. Résultat, tout le pays est touché par des alertes sécheresse. Certains départements comme le Doubs et la Creuse sont en situation de crise. Limitation d'arrosage ou interdiction de remplir sa piscine. Les arrêtés préfectoraux se multiplient pour limiter la consommation d'eau. Cette fois, tous les doutes sont levés. Les analyses menées par l'Institut de recherche criminelle de la gendarmerie ont confirmé que les ossements retrouvés jeudi dans le Tarn sont bien ceux de Delphine Jubilard. L'infirmière de 33 ans avait disparu en décembre 2020 à Cagnac-les-Mines. Les restes avaient été découverts à l'endroit indiqué par son mari Cédric, qui a reconnu le meurtre il y a quelques jours. Condamné à 30 ans de prison en première instance, son procès en appel est toujours prévu en septembre prochain. Et puis pas de maillot à défendre aujourd'hui, seulement des jambes à reposer. Le Tour de France offre une journée de repos en Haute-Savoie avant un rendez-vous très attendu demain. Un contre-la-montre de 26 km entre Évian-Thonon et Thonon-les-Bains. Et puis côté ciel, une seule couleur aujourd'hui dans le ciel, c'est le bleu. Je vous le disais, les nuages ont pris leur lundi alors que le soleil, lui, ne chôme pas une fois de plus. Si le coup de sifflet final du mondial a été donné hier, une autre compétition internationale bat son plein en ce moment. L'e-sport World Cup, comprenez la Coupe du Monde de jeux vidéo, a posé ses valises et ses manettes à Paris, porte de Versailles jusqu'au 23 août. Plus de 2000 joueurs représentant 200 clubs venus du monde entier s'affrontent sur 24 jeux différents, avec un record à la clé, 75 millions de dollars de dotation, du jamais vu dans l'histoire de l'e-sport. Le tournoi League of Legends s'est achevé hier en apothéose avec un magnifique parcours de la Karmine Corp. L'équipe française s'est hissée jusqu'en finale devant un public en fusion. Place désormais à eSport FC, Fortnite ou encore Call of Duty. Mais la compétition ne se joue pas seulement derrière les écrans. L'événement s'accompagne d'un véritable show à l'image de la cérémonie d'ouverture organisée à la scène musicale le 8 juillet dernier avec DJ Snake, Aya Nakamura ou encore Théodora. Et pour ceux qui ne peuvent pas faire le déplacement, toutes les rencontres sont retransmises en direct sur esportfc.com.
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1: Je vous le disais, belle histoire, beau roman.
4: C'est un beau roman, c'est une belle histoire.
5: Ça me fout en l'air.
1: Tim Payne, on est à quelques jours de la Coupe du Monde 2026, il est défenseur néo-zélandais, personne ne le connaît. Il est de l'autre côté du monde. Voilà, comme ça, il a quelques milliers d'abonnés, le Tim Payne.
6: Il a 4000, je crois, au départ. Ouais.
1: Personne ne le connaît. Il y a un influenceur argentin qui le regarde, il voit qu'il a trop peu de monde. Il dit, il faut retrouver et soutenir ce joueur le moins connu du mondial, il faut en trouver un. Finalement, en quelques heures, des millions de personnes ont répondu à l'appel. Les abonnés ont dit, ce mec, il n'a personne. Son compteur est passé de 4000 à 4 millions d'abonnés en quelques jours.
6: Il est en train de passer les 5 millions aujourd'hui.
1: Son nom est le nom le plus recherché, plus que Kylian Mbappé. Et le Tim Payne s'est retrouvé sous les projecteurs sans avoir marqué ni un seul but, ni remporté un trophée. Mais il sait rien faire.
6: Et ça va être la star du mondial.
1: Je te le dis, Parce que la Nouvelle-Zélande au foot, c'est un peu comme la France au tennis, vous voyez. On dit souvent.
6: S'ils font les petites marionnettes.
1: Voilà, t'as compris, quoi.
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1: Nous sommes à deux jours de la journée de la radio. C'est une journée un petit peu particulière, c'est la fête de la radio. Soyons honnêtes, moi je suis passionné de la radio depuis l'âge de 13 ans, vous le savez, c'est depuis que je suis gamin, je voulais faire ça, je trouve que c'était un média... Alors oui, c'est comme la télévision, ce sont des médias qui souffrent un peu plus qu'avant, évidemment.
2: À cause d'Internet, tout ça.
3: Mais t'as connu les belles heures, toi.
1: C'est pas que j'ai connu... Non, il y a toujours eu des belles heures. À chaque fois, c'est des nouveaux métiers, il faut se réinventer. Aujourd'hui, regardez, on fait de la radio, on fait pas que de la radio, on fait des contenus. Il y a des gens, ils nous regardent quand ils vont aux toilettes. Sur leur téléphone portable, il y a des gens là, ils nous ont mis dans le salon.
2: C'est ça qui est ouf maintenant avec les télés, tu peux nous mettre en fait comme une émission de télé dans la télé en fait. En manip, c'est pas grand chose à
1: c'est
2: faire.
1: C'est comme une émission de télé, t'aurais pu faire un effort parce que être habillé en borne DDE, bon voilà.
2: Et oui, bah, tout ça parce que justement, on réveille les gens, toi t'habilles en croque-mort.
1: Je suis en croque-mort de quoi ? Petit t-shirt
2: tout
1: le
2: temps habillé en noir.
1: Petit pantalon blanc, d'où croque-mort. Quoi,
2: t'es tout le temps habillé en gris ou en noir ?
1: Tu sais pas ce que c'est que d'être gros, toi, il y a un moment donné.
3: Bah si, tu sais ce que c'est, mais t'as pas compris encore.
1: La différence, c'est que moi, je le sais. Revois les images, Piet. Non, mais voilà, si j'aime, c'est vrai que je m'habille un peu en sombre. Vous avez raison. Les couleurs, c'est pas trop mon truc. Bon, alors, pour la fête de la radio, on va revenir sur quelques bourdes connues en radio. On se fait plaisir. Allez, on commence avec une petite compile de bafouille.
4: 6 personnes ont été interpellées en Dordogne, dont un vénéritaire, un vétérinaire, radié depuis longtemps de l'ordre. L'ancien vétérinaire a été écroué à la maison d'arrêt de Périgueux.
5: Comment vous avez deviné ? Aïe, aïe, ce n'est pas seulement une onomatopée, mais également un cri. Ce n'est pas seulement une onomatopée. Je ne vais pas dire. Aïe.
1: C'est dur. Oh, ça bafouille. Mais certains arrivent quand même à se faire comprendre.
6: Quelles sont les exigences des gens ici au niveau des tables ? Il y a des stars qui ont des exigences, ou est-ce que ce sont ceux qui sont moins connus qui ont plus d'exigences par rapport à ceux qui sont le plus reconnus ?
5: Comment vous avez deviné ?
1: Voilà.
7: C'est bizarre.
1: On peut le réécouter, lui.
6: Quelles sont les exigences des gens ici au niveau des tables ? Il y a des stars qui ont des exigences, est-ce que ce sont ceux qui sont moins connus qui ont plus d'exigences par rapport à ceux qui sont le plus reconnus ?
2: Ça devait être sa première, lui, je pense.
1: Oh la vache,
8: c'est énorme. Terrible.
1: On continue. France Bleu. France Bleu, la fameuse mort de Carlos.
8: Magique.
9: Pitre, bon vivant, surtout chanteur populaire qui a fait se trémousser petits et grands dans les années 70 et 80 avec ses tubes comme Big Bisou, Rosalie ou encore l'énormissime Tiroli Pimpon. Carlos s'est éteint ce matin, 64 ans, des suites d'un cancer. Et on lui souhaite une bonne dernière. Bon courage.
1: Ben non, il est mort.
2: Non plus.
1: On ne dit pas bon courage à des gens qui sont morts. Il y a des extraits cultes, hein, cet animateur radio suisse spécialisé en musique classique. Attention, à toi.
10: Un extrait de Così fan tutte, Lisa della Casa. Comment elle s'appelle cette pute?
1: Voilà. Bon, on sent que la musique classique, lui, c'était pas son... Il y a le chat dans la gorge de Pierre Bellemare qui faisait ses histoires. Je me demande même si c'était pas sur Europe 1.
8: Si.
1: C'était dans la maison, je crois. Bah, il y a longtemps.
11: De retour à ça. Merde, un chat dans la gorge, il faut pas partir. Quelques jours plus tard, le notaire de Copenhague lui confirmera. Hans, mais c'est pas vrai, c'est pas possible. Ah, mon pauvre ami, excuse-moi. C'est pas vrai.
1: Oh là là.
11: Tu sais que c'est pénible.
1: Bah oui, je sais.
11: Ça va perdre le moral de faire ça.
1: Je sais bien.
11: Impossible de parler ce matin.
1: Et un jour, je reçois Pierre Bellemare. On fait une émission, Piet, tu étais là, ça s'appelait Coetv, ça se passait le matin, très tôt, on était en public, ça ressemblait à n'importe quoi, à rien. Et Pierre Bellemare, c'était l'inventeur en France du téléachat, c'est pour ça que quand on l'imite, nous on le fait dans téléachat avec Bonjour Maryse.
12: Bonjour Pierre.
1: Et voilà, et alors Pierre, on lui avait écrit un texte. Et vous savez, nous quand on avait des invités, moi j'étais impressionné d'avoir Pierre Bellemare. Et j'avais mon papier sous les yeux et j'avais honte. Je me suis dit, je peux pas faire lire ça à Pierre Bellemare. Et Pietre le sait, à chaque fois ils étaient là, ils m'ont regardé.
8: Et vous pensiez vraiment qu'ils allaient jouer le jeu, tous les...
2: Bah, on le tentait.
1: Alors, on le tentait à l'antenne.
8: Ouais. Okay.
1: C'est-à-dire que s'ils disaient non, parce qu'on savait que si on leur donnait avant et qu'ils le lisaient avant, ils diraient non. Donc, on leur disait.
2: T'es en direct, vas-y, quoi.
1: Voilà. Et donc, là, en plus, on lui avait donné l'objet qu'il avait dans la main, qui était un petit. Alors, je vous expliquais.
2: Un substitut phallique.
1: Qui était un substitut phallique.
2: Ah oui.
1: Un petit vibromasseur, quoi. Voilà. Qui était mignon comme tout.
2: Il était là, il dit, vas-y, tiens, le texte, l'objet, démerde-toi.
1: Et on le donne à Pierre. Et écoutez.
13: Salut les loulous!
0: c'est Tati Pierrot aujourd'hui. Je vous propose un objet qui va vous trouver le cul, hein. Enfin, je veux dire que vous allez être grave impressionné. C'est un substitut phallique que nous avons nommé le Lulu. D'où l'expression d'ailleurs, dans le cul Lulu. Enfin, le Lulu ne sert pas que à tiller la rondelle, enfin, qu'à se donner du plaisir. Il sert aussi dans votre cuisine. Par exemple, les Quirs viennent dîner chez vous à l'improviste et vous ne savez pas quoi leur faire. Eh bien, vous sortez votre Lulu. Sortez votre Lulu, bien. Et ce dernier vous servira à monter une mayonnaise ou bien encore à monter des œufs en neige. Attention, il est recommandé de faire la cuisine en premier et ensuite de s'en servir pour se chatouiller les siffleurs. Le prix de ce très bel objet est de seulement 187 euros.
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2: Blind test de Vito. Mon petit Vito, aujourd'hui, nous jouons avec quoi et avec qui?
3: C'est le retour de notre Sri Lankais préféré.
2: Il est bien.
3: Vous avez fait des jingles.
2: Il est magnifique.
3: Ring, ring, ring. Et bien, c'est reparti pour des nouvelles reprises qu'il nous a sorti.

0: C'est ce week-end alors. C'est dans.
1: Ah, c'est deux jours fériés.
0: Ah, c'est un week-end, c'est un pont là qu'il nous a fait là.
2: Attention. Un nouveau titre.
0: Attention.
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0: C'est dans.
1: Ah, c'est deux jours fériés.
0: Ah, c'est un week-end, c'est un pont là qu'il nous a fait là.
2: Attention.
0: Un nouveau titre. Attention.

0: Oh, mais c'était qui, Chirac? C'était pas Charlie Pousse?
1: Oui, c'est ça.
2: Si, voilà. Oh là là.
3: On était un peu loin quand même, là.
1: Il est aux toilettes.
0: Ah ouais,
1: Charlie Pousse.
0: Ah ouais, je te confirme. Allez, encore un, il est drôle. Lui.
1: Major Lazer.

0: Katy Perry?
1: Non.
2: Non.
0: Ellie Goulding.
2: Oui.
3: Oh là là.
0: Oh le lover.
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2: Je l'adore. Comment il s'appelle?
4: Sangara. Oh, il faut que je retrouve le nom. Je te le dis tout à l'heure.
2: Monsieur Sangara.
4: Oui.
2: Monsieur, on vous fait un bisou. Faut venir nous voir. Hein. Vous êtes les bienvenus.
0: Cette musique, elle est dans 50 nuances degrés.
2: Ouais.
4: Oui.
0: Tu mets l'autre là. Ça change tout. Hein.
2: Non mais, c'est-à-dire, si t'avais ça dans le film, tu sens que c'est le film piraté. Ouais, tu mets ça chez toi. Tu dis, c'est marrant. J'ai l'impression qu'ils ont pas eu les droits là.
5: Il y a un décalage là.
2: Allez, reste avec nous.
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0: Bon début de journée avec Europe 2 Pop Radio. C'est lundi, on est le 20 juillet, il est 6h30. On attend de Killers, Mr. Brightside. Ce sera dans un instant. Le son des réseaux, toute l'équipe est là. 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L'actu Europe 2 avec Jérémy Desiderati ce matin. Bonjour Jérémy.
1: Bonjour Quentin, bonjour à tous. Le ciel voit la vie en bleu aujourd'hui. Du soleil pour tout le monde au programme et un Mercure qui joue les contrastes entre le nord et le sud. La météo, c'est juste après les infos. La fête d'abord jusque tard dans la nuit du côté de Madrid ou de Barcelone. L'Espagne touche une nouvelle fois les étoiles. L'Aurora est sacrée championne du monde de foot après sa victoire 1-0 hier soir contre l'Argentine. Ferran Torres a inscrit le seul but en prolongation d'une finale très fermée, tandis que Lionel Messi pourrait avoir disputé son dernier match international. Si le spectacle n'était pas au rendez-vous dans le jeu, Shakira, Justin Bieber ou encore les BTS se sont relayés pour assurer un show de 27 minutes à la mi-temps. La confirmation était attendue par toute une famille. Les analyses réalisées à Pontoise ont établi que les ossements retrouvés près de Cagnac-les-Mines sont bien ceux de Delphine Jubillard. L'infirmière avait disparu il y a près de 6 ans alors qu'elle s'apprêtait à refaire sa vie. Les restes ont été retrouvés la semaine dernière après les aveux de son mari Cédric qui a indiqué où était le corps. Des aveux qui arrivent seulement 2 mois avant son procès en appel prévu en septembre. C'est une semaine décisive qui s'ouvre pour l'une des promesses phares d'Emmanuel Macron. L'interdiction des réseaux sociaux au moins de 15 ans repasse devant la commission mixte paritaire. Les élus auront la lourde tâche de trouver un compromis alors que le texte divise le Sénat et l'Assemblée nationale. S'ils y parviennent, la loi pourrait être votée dès demain au Palais Bourbon. Récemment, le Royaume-Uni a sauté le pas avec une interdiction pour les moins de 16 ans qui entrera en vigueur dès l'année prochaine. Menu copieux en ce début de semaine pour les parlementaires, puisque le projet de loi d'urgence agricole doit être voté aujourd'hui par les députés et demain par les sénateurs. Un texte de compromis là aussi qui contient plusieurs mesures crispantes sur la mise en place de retenues d'eau ou encore la possibilité de réintroduire certains pesticides controversés. À l'étranger, les tensions sont encore montées d'un cran entre les États-Unis et l'Iran ces dernières heures. L'armée américaine dit avoir repris les frappes contre Téhéran pour la 9e nuit consécutive. Réponse immédiate du pouvoir iranien qui revendique des attaques dans les pays du Golfe. Donald Trump a affirmé hier soir que les États-Unis étaient en train de frapper très durement l'Iran pour venger les 3 soldats américains tués ces derniers jours au Moyen-Orient. Et puis pas de maillot à défendre aujourd'hui, seulement des jambes à reposer. Le Tour de France offre une journée de repos en Haute-Savoie avant un rendez-vous très attendu demain. Un contre-la-montre de 26 km entre Évian et Thonon-les-Bains. Le Belge Remco Evenepoel, déjà victorieux hier, sera l'un des hommes à battre. Un exercice dans lequel le Français Paul Sexas sera aussi à cœur de briller. Le prodige tricolore est actuellement classé 4e au classement général. Tadej Pogacar, le Slovène, est toujours leader et porteur du maillot jaune sur ce Tour de France 2026.
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1: Le soleil s'installe pour toute la journée, pas un nuage ou presque à l'horizon aujourd'hui. Les températures restent plutôt fraîches en matinée dans la moitié nord, 10 degrés la minimale au réveil près de Sedan, avant une après-midi plus agréable pour la plupart des régions. Soleil de plomb en revanche près de la Méditerranée, 7 départements sont en vigilance orange canicule et la barre des 35 degrés sera encore atteinte à Toulouse et Montpellier. Passez une très bonne matinée avec Europe 2.
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6: Le jeune homme que vous allez entendre s'occupe en allant à la pêche, mais c'est un jeune homme. Il a été surpris car il n'a pas pêché un poisson.
7: Ah bon ?
6: Mais autre chose.
8: Oh les gars, c'est pas je suis à la pêche. Je suis à la pêche avec mon pote, c'est pas j'ai chopé ça. C'est une putain de tortue.
6: On va le réécouter parce que c'est le truc de fin qui est quand même assez intéressant.
8: Oh les gars, c'est pas je suis à la pêche. Je suis à la pêche avec mon pote, c'est pas j'ai chopé ça. C'est une putain de tortue.
6: Comment il a pu pêcher une tortue?
9: C'est les gens qui relâchent dans la nature leur tortue. Ouais.
6: Mais pour les plus grands, alors il y en a qui attendent les résultats du bac, c'est aujourd'hui.
7: Ouais.
6: On a trouvé plusieurs réactions d'étudiants au moment où ils apprenaient qu'ils avaient eu le bac ou pas. On va commencer avec ce garçon qui visiblement attendait, lui, d'être bachelier, alors depuis un petit moment quand même. Hein.
10: Oh putain, yes! Putain, ça fait 3 ans que je le rate, putain, yes!
6: Ah ouais.
10: Champagne.
6: Ah, 3 ans quand même.
10: Ah,
6: ouais, on continue beaucoup. Avec ce jeune homme, il sera au lycée avec sa mère pour voir s'il a le bac ou pas. Alors vous allez entendre très vite le résultat, surtout écoutez bien sa mère à la fin.
10: Oh frère, je suis pas sur la liste. Je suis pas sur la liste.
9: Oh non, il a raté son bac.
6: Allez, mente de rire. Puis il y a celui, qui va fêter ça comme un foufou.
11: Là aujourd'hui c'est la folie, ma mère va être contente, je vais l'appeler là, je l'ai pas encore appelé.
4: Mon père va être content. Ce soir, on va manger du riz. Quoi ? J'ai mon père !
5: Ce soir, on va manger du riz.
6: Si ce soir, c'est riz.
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2: Plus aucun département, comme je vous le disais, en vigilance rouge, canicule aujourd'hui. Alors, est-ce que ce sera de grande chaleur ou une canicule? Pour l'instant, c'est pas encore clair. Pour en parler, Jeff Tuche, qui visiblement en avait marre de la chaleur. Ça va, mon Jeff?
3: Ah, voilà, mon Coé. C'est fini la canicule.
2: Enfin!
3: Parce que là, moi, j'étais loin de devenir une flaque. Oh, j'avais tellement chaud que je voulais aller faire dodo dans le congélo. Puis après, je me suis dit, mince, le steak haché, il va pas être à l'aise. Il va mal dormir, puis il sera pas bon.
2: Bah oui.
3: Ah, donc j'ai pris sur moi, j'ai dormi au chaud, tu vois.
2: Mais alors maintenant, est-ce que ça va mieux, Jeff?
3: Mais non, ça va mieux. Les patates vont pouvoir respirer un peu avant de finir en frites. Parce qu'une bonne frite, il faut la respecter.
2: Ça, c'est vrai, c'est vrai.
3: Une patate qui va bien, c'est une frite en forme, faut pas l'oublier.
2: Bien sûr. Mais alors, vous savez quoi, je vais vous dire, Jeff, vous avez tenu et c'est ça le principal.
3: Ah, j'ai quand même essayé de trouver des solutions. Ah. J'ai mis un ventilateur devant le frigo pour rafraîchir la maison. Résultat, j'avais un frigo qui soufflait de l'air et une salade qui s'envolait. L'idée était bonne, mais bon. Quand tu finis avec une feuille de laitue sur la gueule, c'est chiant. Je suis pas une tortue, je suis pas Franklin, moi. Ah oui, je sais pas, là, c'est mes chaussures parce que je mets des claquettes. Ils font les claquettes avec des chaussettes. Ah oui, c'est bon, moi.
2: Vous savez, ça recommence, paraît-il, la semaine prochaine.
3: Bah, tu sais quoi? Je vais mettre une casquette sur ma maison. Sinon, vu que j'ai gagné au loto, je rachète un Picard, je mets la télé dans le rayon des glaces.
2: Eh ben voilà.
3: Comme ça, la pub de Koh-Lanta, hop, une petite glace. Si t'as la glace, mon couille. T'as les boules.
2: Ben oui.
3: Si t'as les boules, t'as les glandes. T'as les crottes de nez qui pendent. Si t'as les crottes de nez qui pendent, tu prends un mouchoir et tu te mouches. Oui. Et s'il y a une mouche, c'est que ça pue.
2: Ah oui, il va y arriver.
3: Une mouche à merde. Et qu'est-ce qui pue? C'est le maroilles. Et le maroilles, c'est quoi? C'est du fromage. Et c'est qui le pays du fromage?
4: C'est la France.
3: Bisous les amis, bisous mon coin-coin.
2: Bisous.
3: Non mais la climat à la maison, il est content.
2: Bisous mon Jeff, t'embrasses.
3: Bisous au Coé.
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2: Ils ont tout quitté pour vivre leur vie de rêve. Maintenant, c'est tous les week-ends dans reportage sur TF1. Oui. Ben, je crois que c'est là où ils ont le plus de stock.
3: Et puis là, ça va être tout l'été. Hein. L'été commence, donc ils vont
4: tous les anciens après. Et tout.
3: Les camping-cars, là, c'est
2: pas... Les camping-cars, c'est très W9. La vie de rêve, c'est TF1.
3: Le reportage aussi, ça y va fort. Hein.
2: Ouais. Les camping-cars.
3: Ouais.
2: Et pourtant, ça fait pas rêver tout le temps, les camping-cars. Hein. Le combi où tu t'es pas lavé, t'as une douchette solaire à l'arrière, ouais, tu t'es pas lavé pendant 4 jours.
5: Ça cartonne de plus en plus.
2: Oui, bien sûr. Mais t'as pas les odeurs.
5: Quand ils font le salon du camping-car au Bourget, avec l'autoroute, elle est bloquée sur 10 km.
2: Mais je sais bien. Mais je dis juste que c'est que tu mettrais vie de rêve et camping-car dans le même truc. Quand t'as trouvé qu'une place à l'aire de repos des camping-cars et que t'en as 22 qui viennent vider leur boîte à caca juste devant
5: ce qui marche bien aussi, c'est l'hygiène qui passe dans les kebabs, les pires restos, les cuisines dégueulasses, ça marche bien.
4: Sur les marchés, ouais.
2: En tout cas, ils ont tout quitté pour leur vie de rêve. Cyril Hanouna est dans la villa. Ça va, mon Cyril?
6: Bonjour les chéris, comment ça va mes merveilles? Écoute, mon chéri, bien. Mes petites beautés, moi ça y est, je suis en vacances.
2: Oui, j'ai vu.
6: Mais attention, pas de repos. Je bosse les doses de la rentrée. L'actu, elle évolue en ce moment. Là, il y avait le brevet. D'ailleurs, j'ai vu la question en géo là-bas, très académique, les chéris. Si le Rhin coule dans le sens inverse, est-ce qu'on aurait de l'eau de Cologne dans le trou de balle? Alors là, dans le trou de balle de la ville.
2: Bien sûr.
6: Quand t'es en troisième, ça fait flipper, hein, les chéris. Mais bref, ils ont tout quitté pour vivre leur vie de rêve. C'est pour moi la tanasse du week-end sur TF1. Ah, tu mets ça, c'est comme le Tour de France, je m'endors devant. Quelle race rare, les chéris. Je déteste ça, mes frères. Déjà, je te la fais courte, c'est le même truc que t'as vu il y a 2 ans, jour pour jour, que t'as revu sur TFX.
2: Oui.
6: Puis frère, qu'est-ce que j'en ai à foutre de voir la famille Pichard chialer parce qu'ils galèrent, ils se gèlent les yokos en Alaska dans leur camping-car. Non mais sans déconner, les chéris, je vous le dis, je les adore, hein, mais à part qu'est-ce qui nous fait chier, sans déconner. Puis je vous le dis, j'ai une pensée, moi, les chéris, je vous le dis.
4: Ça va, Cyril?
6: J'ai eu un petit bug. Chérie, je te préviens, je suis en vacances, je me lève exprès pour parler dans ton émission. Moi, les chéris, dans ces émissions comme ça, j'ai une pensée, vous savez pour qui?
4: Non.
6: Pour le caméraman de TF1.
7: Pourquoi? Ah oui, c'est vrai.
6: Ah, le gars, lui, il avait postulé pour faire téléfoot au show, au reportage sur Cherki. Et là, il se retrouve au bord d'un lac en Écosse en train de filmer la petite qui fait de la trottinette et un coloriage de merde pendant que la daronne a fait des coquillettes sur un réchaud. Et il dit je devais être à Clairefontaine en train de filmer Cherki. Et là, je me retrouve en Écosse à me geler les couilles. Terrible. Courage, frère. Bisous les chéris. Merci d'être là. Je vous écoute tous les matins. Normalement, je devrais écouter une autre radio.
4: Merci beaucoup, Cyril. C'est très gentil. On va finir avec Patrick Sébastien.
6: Bonjour, Patrick.

0: Ça va mes petits lève-tôt, vous êtes en forme.
1: Oui, Patrick.
0: Ah, ça va, bah tu l'entends. Je suis en pleine forme, je vous entends, on a parlé d'une émission qui passe sur TF1 le samedi et le dimanche entre 6h et 20h, c'est ça?
2: Oui, c'est ça.
0: Les Français, ils ont tout quitté pour vivre leur vie de rêve. Ça passe autant de temps fois à la télé que moi à passer mon god de la route.
2: Le god.
0: Quoi? God de la route, c'est pour éviter les têtes à queue au lit.
2: Oh,
0: oh putain, rigole pas, Piette, baisse ton calbar, je vais te jouer Titanic en se prenant dans la flûte.
3: Allez.
4: Ah, c'est agréable, hein?
1: Wow, ouais, c'est faux.
0: Hey, t'inquiète pas, c'est pas filmé, ça passera pas dans le complément d'enquête. Bon alors, y a pas que le bateau qui coule là. C'est pour ça que j'ai fait une fausse note.
1: Ah ouais, ça sent bon.
2: Ouais, bon.
0: C'est pas
2: le sujet, Patrick. Là, on parle des Français qui ont tout quitté pour vivre leur rêve.
0: Ouais.
2: Alors, vous seriez prêt à le faire ou pas vous?
0: Bah non, moi je te le dis, Mastouf. Non, parce que moi je suis bien chez moi, à la campagne, dans le sud, la piche à l'air. J'aime bien. Quand je vais arroser mes plantes, j'ai mon aubergine qui fait un bisou au bégonia. Et ça, je vais te dire, bah, c'est la vie.
2: Ah, ouais, c'est un confort, quoi. C'est ça.
0: Ouais. Et puis c'est surtout que moi, tu vois, ma vie, elle est en France. Tu vois, Roquefort, la Bigouden, tous ces trucs-là, j'adore. Rocamadour, tu vois. Va chanter les sardines aux États-Unis où Raymond, il fait l'hélicoptère avec sa bistouquette en anglais. Bah putain, j'y arrive pas.
1: Ouais, ça
0: non, moi j'aime trop ma maison pour la quitter. D'ailleurs, je vais vous faire une visite guidée en chanson.
1: De la maison?
0: De la maison.
1: Ah, pas mal.
0: Tout le monde tape des mains.
1: Ouais.
0: Vous êtes en voiture. Allez, les chauffeurs routiers, les policiers, les infirmiers, les infirmières, tout le monde.

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1: Les poils de marée. Les poils de marée. Les poils de marée.
2: Il les met dans son tiroir.
1: Les poils de marée. Les poils de marée.
2: Il collectionne.
1: Les poils de marée. 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
2: Quoi, quoi?
1: Les poils de marée.
3: Oh là là. 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
2: Bonjour et bienvenue sur Europe 2. Vous allez assister au maillon très très très très très très faible. J'ai devant moi 4 candidats qui vont devoir faire équipe pour tenter de remporter 0 euro. Allez, découvrons maintenant l'équipe qui va jouer avec nous ce matin.
3: Bonjour, Janie Expresso, je suis la petite sœur de Janie Longo.
4: Bonjour, Zinedine Dodane.
5: Oh là. Salut, c'est Franck Leboeuf, vendez votre tuning.fr.
6: Bonjour, Michel Panini.
5: Plus ou moins, ça.
2: Je vous rappelle qu'avant de répondre à une question, vous pourrez dire banque pour empocher l'argent que de toute façon vous n'aurez pas. Allez, c'est parti.
5: Si.
2: Je rentre tout de suite au maillon très faible. Janie Expresso.
7: Banque.
2: Melon et Belèche. Visite un musée de la Seconde Guerre mondiale. Il y a des grenades et des obus. Melon, regarde les grenades.
3: Bah, et me lèche les obus.
2: Correct.
1: Ah, bien, bravo.
2: Zinedine Dodane.
4: Oui.
2: Qui a dit on peut toucher le fond sans pour autant être dépressif.
6: Putain, je savais.
4: Rocco Siffredi.
2: Correct. Franck Leboeuf.
5: Banque.
2: Si tu télécharges illégalement un film en Martinique, comment es-tu appelé?
5: Un pirate des Caraïbes.
2: Correct. Michel Pagny.
8: Oui.
2: Que faut-il faire pour éviter que le plastique s'accumule dans les océans?
8: Ah bah que les poissons mettent leurs bouteilles d'eau dans les poubelles le jaune.
2: Correct.
4: Bravo. Ah c'est bon, on a gagné là.
5: On a tout bon.
2: Eh bien, nous arrivons à la fin de notre jeu. Hélas, 0.
4: Mais pourquoi?
2: Euros en banque. Vous êtes bien du genre à faire volasser sur des chaussures à scratch. Avec 0 euros en banque, vous êtes tous les maillons faibles.
1: On est marre.
2: Au revoir.
4: On gagne jamais.
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0: il est 7h. On démarre la journée ensemble, c'est lundi, on est le 20 juillet, début de journée, comme d'hab, avec Coé sur Europe 2. On va retrouver toute l'équipe dans un instant, on va même ouvrir les portes de la villa, mais d'abord, c'est l'actu.
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0: 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Salut Jérémy.
2: Salut Quentin, bonjour à tous. Le ciel déroule le tapis bleu aujourd'hui, même si le mercure vire au rouge en direction du sud cet après-midi. Je vous donne tous les détails avec la météo juste après les infos. Des scènes de liesse, des cris de joie et des coups de klaxon jusque tard dans la nuit de l'autre côté des Pyrénées. L'Espagne se réveille encore euphorique après la victoire 1-0 en finale de Coupe du Monde de foot décrochée hier soir contre l'Argentine. Il aura fallu attendre la 106e minute d'une rencontre cadenassée avant que Ferran Torres ne fasse sauter le verrou argentin. Pas de deuxième sacre d'affilée pour Lionel Messi qui dit peut-être adieu à la sélection. Finale marquée également par cette mi-temps XXL où les BTS, Madonna ou encore Justin Bieber se sont relayés pour un show de 27 minutes. Et après avoir remis le trophée au joueur espagnol, Donald Trump a dû gérer le dossier brûlant de l'Iran. Le président américain a affirmé hier soir que les États-Unis étaient en train de frapper très durement l'Iran pour venger la mort de soldats américains tués ces derniers jours au Moyen-Orient. L'armée dit avoir visé des réseaux de communication et des centres de commandement. 9e nuit consécutive de raids dans la région. Téhéran qui riposte en revendiquant des attaques, notamment en Syrie. Retour en France et c'est la fin d'une interminable attente pour les proches de Delphine Jubilard. Les analyses ont confirmé hier que les ossements retrouvés cette semaine dans le Tarn sont bien ceux de l'infirmière disparue en décembre 2020. Une découverte qui intervient après les aveux de son mari Cédric en attendant un nouveau procès en appel. Le peintre plaquiste avait été condamné à 30 ans de prison en octobre dernier. Le bras de fer reprend aujourd'hui à l'Assemblée nationale. Le projet de loi d'urgence agricole est soumis au vote des députés avant celui du Sénat demain. Un texte très attendu par les agriculteurs mais vivement critiqué par les défenseurs de l'environnement. Au cœur des tensions, la réintroduction de certains pesticides controversés ou encore les retenues d'eau pour les exploitations. Son adoption reste incertaine tant le sujet divise même au sein du gouvernement. La vigilance reste maximale dans le Var. Après une nuit de lutte contre plusieurs incendies, les soldats du feu redoutent encore de nouveaux départs. Le plus important brasier entre Tarado et les Arcs a ravagé hier au moins 200 hectares de végétation et entraîner l'évacuation d'une centaine de personnes. Un feu qui n'est pas encore fixé ce matin. Le Var, tout comme 26 autres départements, sont placés en vigilance orange par la météo des forêts aujourd'hui. Et puis le peloton du Tour de France recharge les batteries aujourd'hui. Après 2 semaines intenses, les coureurs profitent d'une journée de repos en Haute-Savoie avant de replonger dans le Grand Bain demain entre Évian et Thonon-les-Bains. Au menu, un contre-la-montre de 26 km, de l'eau bénite pour les spécialistes comme le Belge Remco Evenepoel, déjà vainqueur hier. Le maillot jaune reste solidement accroché sur les épaules de Tadej Pogacar. Paul Sexas, le premier Français, la pépite de 19 ans, est actuellement 4e de ce Tour de France.
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2: Début de semaine où le soleil prolonge son règne d'un bout à l'autre du pays. Les conditions seront radieuses sur toute la France aujourd'hui avec des températures plutôt fraîches au réveil, notamment dans la moitié nord. Environ 10 degrés, la minimale dans les Ardennes, 12 à Rouen, 15 encore du côté de Dijon ou Paris. Des valeurs qui vont rester respirables l'après-midi, sauf en direction du sud où l'on attend encore plus de 35 degrés entre Toulouse et Montpellier. Très bon réveil sur Europe 2.
0: Tattoo Cover, l'émission où vous avez un tatouage moche, on vous recouvre par un tatouage encore plus moche, mais surtout plus gros. 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
4: Et on va leur demander. On a Monsieur le Président Nicolas Sarkozy avec nous. Bonjour, Monsieur le Président.
5: Bonjour.
4: Bonjour,
5: Madame Fouf.
4: Bonjour, Monsieur Sarkozy.
5: Ça allait bien?
4: Très bien, et vous?
5: Ça va. Vous savez, j'ai été à l'urinoir à côté d'un grand hier au restaurant.
4: Bon ah.
5: Croyez que je lui faisais des clins d'œil, alors que c'est juste qu'il m'éclaboussait. Parce que, vous savez, j'arrive au niveau
4: de la différence de taille. J'ai l'image et c'est pas cool ça. Bon, sinon, on parle tatouage. Est-ce que vous en avez, Monsieur le Président?
5: Je vais vous le dire. Je vais vous le dire, Madame Stouff. Je m'étais tatoué le plan des tuyauteries de la prison de la santé.
6: Oui.
5: Au cas où j'y retourne.
4: Au cas où, ouais, d'accord.
5: Bon, le souci, c'est qu'à cause de ma taille, ils m'ont tatoué que la cellule. J'ai que la mienne.
6: Ah.
5: Donc j'ai un tatouage qui ne sert à rien parce que je n'ai pas la sortie.
6: Bah oui,
4: oh là là. Attendez, on a un autre président. On a Monsieur Hollande qui vient d'arriver. Monsieur François Hollande.
7: J'enlève mes bons casques, pardon.
4: Que faites-vous là?
7: Écoutez, c'était pour dire à Nicolas Sarkozy que s'il veut, j'ai de la place sur mon corps pour tatouer les plans de la prison, vous voyez, de la santé.
6: Ah bah oui, là, oui, il y a de la place.
7: Même ceux de Fresnes, éventuellement.
4: Et pas les autres?
7: Il y a de la place pour ceux de Fleury. Également.
4: Ah, voilà.
7: Mais par contre, attendez, il faut que je fasse un petit peu de place. Attendez. Hop, hop. Ah. Direction Testicrusty à Tulle.
4: Bon, bah, alors, monsieur Hollande.
6: Allez,
4: Mam. Oh là là. Bon, on va finir avec Jean-Marie Picard. Bonjour Jean-Marie.
8: Ça va, les costauds, tu vois. On va pas se mentir. On est entre nous. Voilà, vous faites chier.
4: Bah non, pourquoi ?
8: Si, bah vous non. faites chier. Tu vois, tu parles de tatouage. Alors donc, vous faites chier, tu vois. Pourquoi pas le sketch du gars qui se tatoue les oreilles de babar sur le nombril, tu vois, pour faire un éléphant avec sa trompe.
4: Non, en 3D, tu vois. Mais là, Jean-Marie, les enfants vont à l'école, c'est trop tôt.
8: Sinon, j'ai un tatouage, tu vois, je me suis fait tatouer une villa sur la côte. C'est moins cher qu'une vraie sur la côte. C'est marrant, tu vois.
4: C'est marrant.
8: Comme ça, quand on me demande si j'ai une villa sur la côte, hop, je soulève le t-shirt. Sinon, blague courte sur le tatouage, tu vois.
4: Allez-y, on vous écoute, Jean-Marie, j'ai peur quand même.
8: C'est une femme, elle va chez son gynéco. Pendant l'examen, tu vois, il dit, dis donc, il voit qu'à l'intérieur des cuisses, elle a des tatouages. Dis donc, après renseignement, elle dit oui. Elle dit, oui, je suis fan de foot, oui, tu vois. Il y a un des tatouages, c'est Mbappé. Et l'autre, c'est Dembélé, tu vois. Alors, le gynéco, aussi, il est fan de foot, tu vois. Il dit, mais est-ce que je peux faire un bisou sur chacun, tu vois, pour porter chance aux Bleus, pour la Coupe du Monde. Tu vois, après les bisous, tu vois, le médecin, il se relève, il dit, dis donc, et celui du milieu tu vois, elle lui dit, la fille, elle dit, celui du milieu, t'as rien fait. Le médecin, il dit, ah pardon, je fais pas de bisous à Chabal, j'aime pas le rugby.
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Bon, vous allez raconter vos vacances. Vous allez peut-être un petit peu saouler vos collègues. C'est toujours la même chose, de toute façon. Bon, lundi, le 20 juillet, début de journée avec Coé sur Europe 2. Nos champions du jour arrivent. Voilà, Trinique, juste avant.

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1: Premier champion des champions de l'actu, Christiane.
2: C'est Christiane. Oui.
1: C'est une Américaine qui est devenue amie avec le meurtrier de sa mère. Alors ça, c'est chelou.
2: Oh là là.
3: Ah oui.
1: Ça se passe aux États-Unis. Elle lui rendait visite fréquemment en prison. Il s'est formé une amitié entre les deux. Christiane préférant lui pardonner. À sa sortie de prison, elle l'a invité à manger chez elle-même.
4: Ah bah c'est sympa.
1: Et elle l'a buté.
2: Oh. Eh ben c'est cool.
1: Voilà. Oh bon. Non.
2: Quoi?
1: Il l'a assassiné.
4: C'est lui qui l'a buté.
1: Mais quelle horreur. J'ai cru qu'elle s'était vengée.
4: Non.
1: Parce qu'il y a un film qui est comme ça que j'ai vu il n'y a pas longtemps.
4: Non, mais là c'est pire là.
1: Un film avec la fille, tu te dis, ah, lui pardonne et tout. Et blaf, à la fin, elle le tue. Et là, c'est lui qui tue.
4: Elle était sympa avec lui.
1: Ouais. Et vous imaginez, en arrivant au paradis, Dieu, à mon avis, il a pas été tendre avec elle non plus.
5: Ouais. C'est ma pauvre Christiane, mais t'es bouleversante de conneries.
1: C'est vrai, Christiane.
4: Elle est con aussi.
1: En même temps, Christiane, tu cherches.
2: Parce que vous faisiez, j'ai mangé toutes les huîtres.
1: Non, mais franchement, il tue maman, tu t'y retournes pas.
4: Bah oui.
1: Deuxième champion, Madison Clark. Elle est anglaise, arrêtée après avoir amené sa chèvre Winston dans un Sephora pour une consultation personnalité. Alors ça. Alors bon, ça dure 90 minutes. Elle lui présente les échantillons de maquillage à l'animal, qui note ses réactions selon un système bien établi. Une reniflée pour acceptable, deux pour premium, manger le testeur pour 5 étoiles. La situation a dégénéré quand Winston a rejeté toute la collection de printemps, il a grimpé sur la table, il a bouffé les fleurs. Voilà.
4: Wow.
1: Voilà. Bon, bah écoutez, il paraît que maquillée, elle est très mignonne, cette chèvre.
4: Oui.
1: Et on dit même qu'avec une petite injection dans l'œil, c'est Maëva Guénard. Mais oui, mais vie. Vous avez vu la nouvelle escroquerie de Maëva Guénard?
4: Non, elle continue.
1: Exceptionnelle. Elle a un produit pour mettre sous les yeux, vous l'avez pas vu?
4: Non.
1: Elle est démaquillée. Je vous la fais courte, hein. Elle met le produit sur les yeux, elle me dit, vous allez voir mes vies, c'est fantastique, c'est extraordinaire. Puis là, il y a une coupe, et elle revient, elle est maquillée. Vous avez vu le... Allez, voilà.
4: Ouais.
1: Nos champions du jour, un gars de la Sarthe, 82 ans, il a ouvert le feu samedi soir sur les gendarmes, arrivé à son domicile. Vous savez pourquoi?
4: Non.
1: Il pensait que Macron avait été destitué, que c'était la révolution. Il a tiré à 3 reprises, il a baissé 2 militaires aux jambes, les pauvres, retranché dans son sous-sol, il s'est rendu au GIGN après des heures de négociations. Les gars lui ont dit, mais non, il n'est pas destitué, c'est pas la révolution. Les deux gendarmes blessés ne sont pas en danger vital. L'octogénaire qui est artisan à la retraite, sans antécédent judiciaire, a été placé en garde à vue. Une expertise psychiatrique est en cours. J'ai une petite idée de la conclusion.
2: Ouais,
4: il a peut-être des infos qu'on n'a pas. Hein.
1: Ah, attendez, il paraît qu'il avait déjà pété les plombs dans un magasin Leroy Merlin quand le vendeur lui avait dit qu'il avait été réapprovisionné en 6 sauteuses Bosch.
4: Ah, bah oui.
1: Quoi?
4: Bah oui.
2: Les Bosch?
1: Les Bosch sont de retour.
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0: On est lundi, le 20 juillet, début de journée avec Koé sur Europe 2. On va retrouver l'équipe là dans un instant. Mais d'abord, je vous préparerai, ce sera Where is my husband sur Europe 2. Bonne reprise.
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0: Merci d'être là ce matin, 7h22 sur Europe 2 Pop Radio. Bon, c'est peut-être pas le top du top pour démarrer la journée, vaut mieux le petit-déj classique, mais sachez-le, c'est la journée mondiale de la poutine aujourd'hui. Si vous aimez le cheddar, les frites, vous pouvez peut-être plus pour ce midi, voire pour plus tard.

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1: Attention, quelqu'un qui a pas eu de chance. Allez, on y va.
2: Voici Pat Chatman.
1: Pat Chatman s'appelle Paul. Paul, il est en couple depuis 10 ans avec Lee.
3: Ouais.
1: Il pensait avoir trouvé l'amour de sa vie.
3: Ouais.
1: Tout a basculé le jour où sa famille a commencé à émettre des doutes troublants sur leur lien de parenté. Après des années à ignorer la question, ils ont fini par faire un test ADN. Dans le verdict, a tout changé. Ils sont demi-frères et sœurs.
4: Oh,
1: Paul avait été adopté bébé et a découvert sa famille biologique. Il a donc perdu sa relation amoureuse au même instant, puisqu'elle est passée d'un seul coup de sa chérie à sa sœur.
4: Oh.
2: Aïe. C'était Pat Chatman. Oh, il a pas de peau.
1: Ah non, ça.
2: Oh, il a pas de peau.
1: Bon,
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0: Bon début de journée avec Europe 2, Pop Radio, il est 7h30. On attend Jeff Tuch qui rejoint Coé sur Europe 2, ce sera dans un instant. D'abord, l'actu près de chez vous. Et pour l'actu Europe 2, Jérémy Desiderati. Salut Jérémy.
1: Salut Quentin, bonjour à tous. Une journée lumineuse au programme pour lancer cette semaine avec des températures agréables au nord et toujours très élevées plus au sud. La météo arrive dans deux minutes. TikTok, Snapchat ou Instagram seront-ils bientôt hors de portée des collégiens? Les parlementaires se retrouvent aujourd'hui en commission mixte paritaire pour tenter de trouver un terrain d'entente sur l'interdiction des réseaux sociaux aux moins de 15 ans. Une mesure portée par Emmanuel Macron mais qui continue de diviser le Sénat et l'Assemblée. Si un compromis est trouvé, le texte sera soumis au vote dès demain au Palais Bourbon. L'eau, les pesticides, le loup, le Parlement s'attaque aussi à un autre dossier explosif. Le projet de loi d'urgence agricole revient devant les députés aujourd'hui avant un vote au Sénat demain. Une loi qui entend notamment faciliter le stockage de l'eau mais aussi laisser la possibilité de réintroduire certains pesticides controversés. Plusieurs dispositions sur l'élevage et la souveraineté alimentaire figurent également dans ce texte de compromis. L'affaire Jubilar a probablement connu son épilogue hier soir. Les analyses confirme que les ossements retrouvés jeudi dans le Tarn sont bien ceux de Delphine Jubilar. En revanche, les experts n'ont pas été en mesure de déterminer les causes de sa mort. Son mari Cédric a reconnu le meurtre, doit être rejugé en appel en septembre prochain. Le peintre plaquiste avait été condamné à 30 ans de prison en octobre dernier. À l'étranger, les tensions sont encore montées d'un cran ces dernières heures au Moyen-Orient. Les États-Unis ont annoncé avoir mené de nouvelles attaques contre les centres de commandement militaires iraniens. Riposte de Téhéran avec des raids menés contre les voisins du Golfe. Le pouvoir iranien revendique également l'attaque de deux pétroliers dans le détroit d'Ormuz. Et l'Espagne règne désormais sur le football mondial. Après l'Euro il y a deux ans, la Rora a soulevé hier soir sa deuxième Coupe du Monde grâce à sa victoire 1-0 face à l'Argentine. Un but signé Ferran Torres en prolongation au terme d'une finale longtemps verrouillée. Une défaite pour l'Argentine qui signe peut-être de tristes adieux entre Lionel Messi et la sélection. Plus d'un million de personnes sont attendues à Madrid cet après-midi pour le retour des joueurs espagnols. Après 15 jours d'efforts, le Tour de France s'accorde une journée de repos en Haute-Savoie aujourd'hui. De quoi recharger les batteries avant de remonter en selle très vite. Les spécialistes seront comme des poissons dans l'eau demain pour le chrono de 26 km entre Évian et Thonon-les-Bains. Tadej Pogacar est toujours largement leader au général alors que son premier rival Jonas Vingegaard a dû abandonner hier en raison d'une chute. Et puis le rendez-vous est déjà pris avec le ciel le 12 août prochain. La France assistera à l'une des plus impressionnantes éclipses solaires de ces dernières décennies. Jusqu'à 99% du soleil disparaîtra derrière la lune dans le sud-ouest du pays. Mais attention, le spectacle ne s'observera qu'avec des lunettes certifiées. Regarder directement le soleil, même presque entièrement masqué, peut provoquer des lésions irréversibles de la rétine.
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1: Le soleil s'installe pour toute la journée. Pas un nuage ou presque à l'horizon aujourd'hui. Les températures restent plutôt fraîches en matinée dans la moitié nord. 10 degrés la minimale au réveil près de Sedan avant une après-midi plus agréable pour la plupart des régions. Soleil de plomb en revanche près de la Méditerranée. 7 départements sont en vigilance orange canicule et la barre des 35 degrés sera encore atteinte à Toulouse et Montpellier. Passez une très bonne matinée avec Europe 2.

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1: Après deux jours de flottement, le ministre l'a annoncé, les épreuves du brevet, décision ouvertement vraiment critiquée par la plupart du personnel et des parents d'élèves en disant que c'était pas bien de faire avec un tel climat, mais visiblement, ils pouvaient pas décaler, c'était trop compliqué.
2: Bah oui, oui.
1: Ça mettait beaucoup de gens dans un problème d'organisation et beaucoup de collèges. Donc, c'est maintenu. Jeff Tuch est avec nous. Ça va, mon Jeff?
3: Coucou, les quoi, il fait chaud. Oh, là, il fait chaud. Bah, là, les troisièmes qui passent le brevet pendant la canicule. Ah, oui. Je vous le dis, ça va pas être une probade de santé. Déjà que retenir les dates de l'histoire. Avec 40 degrés dans la salle, le cerveau, il fait comme une friteuse. Ça chauffe, ça crépite, à la fin, il n'y a plus grand-chose de croustillant, oui.
1: Ben, je me disais, mais là, ils vont pas avoir le choix, les pauvres.
3: Ben, faut relativiser, hein. Voilà, avant, c'était pire. Nous, à l'époque, on révisait pas. On avait des bouteilles d'eau fraîche, des ventilateurs, des cris. On avait un stylo, une feuille, parfois même un cartable, qui faisait le poids d'un âne mort que tu portais quand t'avais mal au dos. Le seul rafraîchissement, c'est quand quelqu'un ouvrait la fenêtre et que le courant d'air envoyait des copies de tout le monde dans la cour, tu récupérais la copie de Julien. Tu mets pour Julien.
1: C'est vrai. Mal, et vous avez complètement raison,
3: Puis faut pas oublier un truc, mon couille. Le brevet, c'est pas le bac non plus. C'est comme un contrôle technique du cerveau. Tu vois, on vérifie que les pièces sont encore là. Que ça démarre, et après tu repars vers le bas. Voilà. C'est contrôle la courroie, alors, c'est ça. C'est ça le premier collège.
1: Je suis très étonné, mais c'est une analyse qui est fine.
2: Mais grave.
1: Un dernier mot pour peut-être tous les troisièmes qui nous écoutent.
3: Alors, les jeunes, écoutez Jeff Tuch. Courage, les amis, buvez de l'eau. Mettez-vous à l'ombre quand vous pouvez sous la table. Et si vous avez un trou de mémoire, dites-vous que c'est pas grave. Même les anciens, ils oublient des trucs. Moi, par exemple, j'ai oublié pourquoi je suis venu dans la cuisine. Mais j'ai retrouvé un paquet de chips, donc finalement j'ai gagné. Courage. Et n'oubliez pas, si vous n'avez pas le brevet, vous pouvez gagner au loto comme moi.
1: Bravo, on t'aime fort, n'oublie pas.
3: Mais si je vous aime.
1: Fais attention à toi, parce que la canicule, qu'est-ce que ça fait?
3: Il fait chaud, transpire.
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1: Bonjour, bonjour, bon réveil, 7h38 sur Europe 2, vous êtes prêts à jouer? C'est lundi, le 20 juillet. Le blind test de Vito Coé sur Europe 2, c'est jusqu'à 11h. Voilà, TLC, bonus pop-up.

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1: Voici le blind test de Vito consacré aujourd'hui essentiellement à qui ?
2: À Astouf.
1: À Astouf, puisque elle s'y connaît bien, bien spécialement en boys band.
2: Ouais. Pareil.
3: Ouais, c'était dans ma jeunesse.
1: Ouais, mais c'est
3: pas... J'écoutais ça.
1: Mais alors, bien sûr, on a rien.
3: Arrête, les Spice Girls et tout ça aussi.
1: Eh bien, écoute, voici le blind test. C'est pour toi, c'est cadeau. Alors, on est d'accord, c'est les intros ?
2: Oui, c'est cadeau.
1: Allez.
2: Ah. Allez, c'est parti.
3: Yeah. Oui, je l'ai, mais.
1: C'est toujours hier au début. Il y avait toujours un yeah. Remets au début, C'est important.
3: Non, mais,
1: mais c'est important le yeah.
3: C'est les Backstreet Boys.
1: Attention, écoute bien.
4: Yeah.
1: Yeah. Backstreet Boys.
5: C'était pas un yeah de Jay Squad.
1: Non, les Jay Squad auraient fait yeah.
5: Ouais.
1: Ils ont fait yeah. Très bien, Jay Squad, un point. Backstreet Boys.
6: C'est quelle année ça ?
3: Baby Comeback, c'est les Worlds Apart.
2: Hey. Non, je connais pas dans ça.
1: Et Worlds Apart aussi.
6: Ouais, mais celle, elle est connue. Mais moi, je connais.
3: C'est connu, ça, tu vois.
6: Mais moi, je connais.
1: Allez, allez, vas-y.
3: Et
1: d'ailleurs, je les ai vus.
5: Je crois qu'ils sont regroupés, les gars, et ils tournent ensemble.
1: Je les ai vus, les Worlds Apart en vidéo il y a pas longtemps.
5: Ouais.
1: Ils ont bien vieilli. Hein.
5: Ouais. C'est des beaux gosses, c'est des darons.
3: Ils ont bien vieilli.
5: C'est des beaux darons.
1: Franchement, les gars, ils s'entretiennent et tout. Bravo. Je pense que le son périlleux, ils peuvent se péter le péroné à tout moment. Mais franchement, ils sont bons. Allez, on continue, Stouf.
3: Ah, je crois mon étoile, c'était les Link Up.
6: Oh, ouais, mais oui, c'est ça.
1: T'as pas fait que les écouter, tu les as écoutés mille fois.
3: Non, mais je connais.
5: Il n'y avait pas de vieille faute de français là-dedans.
1: Je crois t'as mon étoile.
5: Non.
1: Je crois qu'il y avait un truc.
5: Ouais, y avait un truc.
1: Mais on l'a plus. Bon, on va la retrouver. On continue.
3: Ah, take that, back for good.
6: Mec, moi, la guitare, c'était Laurent Voulzy, moi, et Alain Souchon.
1: Mais mec, t'as raison. Je vais pas y dire Béli Lambert.
6: On est tous dans le cœur.
1: Vas-y, remets la guitare, Béli, regarde la guitare. Regarde. On est tous dans le cœur, une petite fille oubliée.
6: Parce que ça, c'est un sacré
1: bonheur. Remets la guitare au début, remets la guitare. Foule sentimentale. On a soif d'idéal. Mais ça peut.
6: C'est un gros boys band, Alain Souchon et Laurent Voulzy.
3: Je ne rappelle pas de ça, c'était avec Robbie Williams à l'époque.
2: Ouais.
6: Ah ouais ?
2: Oui, exact. Ouais.
3: Gary par là-haut et tout ça. Ouais.
1: Est-ce qu'on va réussir à la voir ?
2: Ouais.
1: On continue. Vendredi matin.
3: Oh, au monde, j'ai squad.
5: C'est le monde, on va voir tout ça.

0: T'aimais bien ça?
1: Oui, oui, j'aimais bien.
0: Okay, c'était qui ton préféré?
1: Il y en a d'autres.
0: Alors,
1: ah, bah, les poétiques sauvages,
2: non,
1: ah non, non, c'est pas les poétiques sauvages.
2: C'est ça?
0: Non.
1: Oui.
0: Ah, c'est un délire.
3: Non, pardon, l'extrait est pas bon.
2: Alors, bravo.
3: Oh, je me ferai écouter après.
0: C'est qui ça?
3: C'est les poétiques sauvages.
0: Ouais.
1: Bah si, c'est Darling, faisons l'amour ce soir.

0: Taïf, mais eux, ils étaient bien, hein, quand même. Hein.
1: Ah, c'est bien ce qu'ils faisaient, les mecs.
2: Ouais, je mets bien.
1: Ça va pas durer longtemps, mais
2: ouais,
1: bon.
2: Mais c'est bien.
1: Allez, on continue.
2: C'est bon. Ah oui, bah, Alliage. Mais avec, avec qui ils ont, ils étaient en duo avec, comment il s'appelle, Boyzone aussi, non? Et c'est le temps qui...
1: Ah oui.

0: Sauf, tu sais que Sauf, tu sais que t'es quasiment un sans faute.
1: Ouais. Ah bon ?
0: Là, on ne dit rien, on te laisse. Si jamais tu l'as, c'est le sans faute du sans faute. On n'a jamais fait ça. Dernier titre.
1: Oh, arrêtez, vous êtes trop lourd. Je vois pas. Bah, c'est G-Squad.

0: punk et tout ça.
1: Hein, attends, on en fera d'autres.
2: J'en ai d'autres. Hein,
1: ah vas-y, fais-en un dernier.
0: Ah non, il est dur celui-là, mais. Je le connais pas. C'est pas des NSYNC, ça là? Non. Si, c'est NSYNC.
1: T'en as un dernier.
0: Bah oui, mais c'est encore. C'est Boyzone, ça.
1: Bon, allez. Allez, c'est bonne journée, 7h Europe 2. Moi, elle m'a dégoûté.
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2: Harry Potter et les reliques de la mort sur TMC, pas vu. Est-ce que les personnalités de la villa sont fans d'Harry Potter ? L'ont vu ? On a qui dans l'émission
3: là ? Si tu veux savoir, pour commencer, on a François Hollande qui a...
4: Ah, il arrive en scooter.
3: Attends. Oula, mince, vous allez bien, oui. Monsieur Hollande ?
5: Excusez-moi, pardon, je...
3: Bah alors ?
5: Bonjour, je... Pardon. Je suis tombé parce que j'ai ma combinaison de scooter qui me tire chaud avec la canicule. J'ai levé la jambe et je suis resté bloqué. Ah. Et j'ai tombé. Ah oui, bon, je viens de relever la jambe. Vous avez entendu ce bruit ?
3: Oui, ça colle en effet. Bon, sinon, monsieur Hollande, on parle d'Harry Potter. Vous aimez bien cette saga ?
5: Oui, et en ce moment, je me prends pour un sorcier, puisque vous savez que j'arrive à transformer plein de choses.
3: Ah bon ? Quoi, par exemple ?
5: Le coffre arrière de mon scooter, par exemple, en ce moment, je le transforme en barbecue. Vous voyez, je le laisse en plein soleil, je peux mettre des saucisses dessus. Et hop, j'ai mis une petite côte de bœuf à côté de Madame Soufflet.
3: D'accord, en effet. Écoutez.
5: Et je rajoute une barre entre les deux roues de mon scooter. Vous voyez, je peux mettre des petits cochons pour faire un petit méchoui.
3: Je trouve, si je peux me permettre, que ça manque un peu de légumes quand même.
5: Et alors, ne vous inquiétez pas, Madame Stouff, j'ouvre le coffre, vous voyez, qui est au milieu.
3: Oui,
5: des courgettes et des brocolis, par exemple.
3: Très bien.
5: Et hop.
3: C'est quoi ça?
5: Ça fait air frayeur. Super bam, à bientôt.
3: Merci, monsieur Hollande.
5: J'ai un problème avec cette combinaison.
3: Oui,
5: pardon,
3: remettez-la bien.
5: Ah, oui.
3: Voilà. Ça sert un peu, hein.
5: Ici, au niveau de glaire, ça sert un peu.
6: Le ballon de Baudruche.
5: Pardon.
3: Ah oui, non, ça veut pas. Bon, à bientôt, monsieur Hollande.
6: Faire un petit régime aussi, peut-être, un jour.
3: On va finir avec Patrick Sébastien. Bonjour, Patrick.

0: Ça va, Patrick?
1: Alors,
2: je suis encore en gaule de bois là. J'ai passé la soirée. C'est pour ça que je parle pas trop fort là. Au club, j'aimerais être au Calquette, Mademoiselle Valérie. Tenue par Kinvier. J'aimerais être au Calquette, Mademoiselle Valérie. Franchement, c'est un très bon club summer. Parce que Valérie, elle m'a palpé les citrons pour faire un mojito. Tu peux te dire, elle a pas bu dans la paille.
1: Oh, on a compris. Oh là là là. Bon, on parle d'Harry Potter.
2: Ah putain, François Hollande.
1: Monsieur Hollande. Bon, on parle d'Harry.
3: Pardon, tu dis bois, mais un petit peu serré, vous voyez.
1: Faites pas ça devant Patrick. On parle d'Harry Potter.
2: C'est qui? C'est le petit à lunettes?
1: C'est ça.
2: Ah ouais, putain, tu sais que je suis sorcier.
4: Ah bon?
2: T'inquiète pas, moi, je sais bien manier la baguette aussi. Je vais te faire une chanson.
1: Ah.
2: Et à la fin, tour de magie à la musique. Moi, je lance les sorts avec ma quête. Pour ça, il y a une formule secrète.
4: C'est quoi?
2: Faut dire Patrick sort ta baguette.
5: Baguette, baguette.
2: Je fais apparaître une starlette. Attention.
6: Putain, c'est qui?
7: Salut, c'est Franck Leboeuf.
2: Oh merde. On avait une star, Franck. Bisous les culs.
4: Bisous Patrick.
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0: Bon début de journée, bienvenue sur Europe 2, 8h. C'est lundi, on est le 20 juillet, peut-être la reprise pour vous aujourd'hui. Alors les vacances, peut-être au bout de la semaine. Profitez bien, en tout cas, c'est Coé sur Europe 2 jusqu'à 11h après l'actu.
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0: 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Bonjour Jérémy.
2: Bonjour Quentin, bonjour à tous. Un ciel bleu, des nuages aux abonnés absents, un soleil qui rayonne aux quatre coins du pays et des températures contrastées. Voilà un aperçu du temps pour aujourd'hui. Le reste arrive d'ici la fin de ce flash. Un nouveau jour sous haute tension d'abord pour les soldats du feu. Sur la seule journée d'hier, les pompiers ont lutté contre une vingtaine d'incendies dans le pays. L'un des plus violents a ravagé plus de 200 hectares entre les villages de Tarado et les Arcs dans le Var. Des habitations ont été détruites, une centaine de riverains évacués et 600 pompiers reste mobilisé face à un brasier qui n'est toujours pas fixé ce matin. 27 départements sont en alerte orange selon la météo des forêts. Les foulards rouges et les t-shirts blancs ont quitté les rues. Les fêtes de Bayonne 2026 se sont achevées hier soir dans une ambiance calme et festive selon la préfecture. Quelques incidents ont toutefois émaillé le week-end avec 51 interpellations, notamment pour violence, vol ou port d'armes blanches. Les secours ont de leur côté effectué près d'un millier de prises en charge. Les forces de l'ordre ont multiplié les contrôles avec 2500 dépistages d'alcoolémie. Ambiance pas vraiment festive non plus du côté de Grenoble samedi soir. Le concert de la DJ Barbara Butch a été interrompu par près de 200 militants pro-palestiniens et de la France insoumise. Ils dénonçaient notamment la signature par l'artiste militante LGBT et juive d'une tribune de soutien à la proposition de loi Yadan sur la lutte contre certaines formes d'antisémitisme depuis retirée. Une interruption condamnée par le ministre de l'Intérieur Laurent Nunez. Le Royaume-Uni tourne une nouvelle page de son histoire politique. Andy Burnham prend aujourd'hui ses fonctions de Premier ministre. Le sixième à s'installer à Downing Street en 10 ans. L'ancien maire de Manchester promet de réinventer la Grande-Bretagne avec en priorité le pouvoir d'achat, les services publics et la relance de l'économie. Après une nuit de fiesta, le peuple espagnol a encore la tête dans les étoiles au réveil ce matin. Des étoiles, la sélection en a deux désormais accrochées sur le maillot. L'Aurora a été sacrée championne du monde de foot hier soir à New York contre l'Argentine de Lionel Messi. Victoire 1-0 grâce à un but de Ferran Torres en prolongation. L'Espagne attend désormais ses rois cet après-midi pour fêter le titre à la maison. Retour dans une ambiance moins festive en revanche en France pour une partie des Bleus hier. Du côté de la route du Tour de France, cette fois pas de caravane ni de dossard cet après-midi, c'est journée de repos. Le peloton va pouvoir souffler un peu en Haute-Savoie avant de repartir dès demain pour un contre-la-montre de 26 km entre Évian et Thonon-les-Bains. Remco Evenepoel, le Belge déjà vainqueur hier, sera l'un des grands favoris de cet exercice. La Belgique justement qui a souri au Mercedes encore une fois hier. Kimi Antonelli s'est imposé dans le Grand Prix de Formule 1 de Spa-Francorchamps. Le jeune pilote italien devance Charles Leclerc et Max Verstappen qui complètent le podium. Antonelli est bien parti également pour remporter le classement des pilotes.
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2: Début de semaine où le soleil prolonge son règne d'un bout à l'autre du pays. Les conditions seront radieuses sur toute la France aujourd'hui avec des températures plutôt fraîches au réveil, notamment dans la moitié nord. Environ 10 degrés, la minimale dans les Ardennes, 12 à Rouen, 15 encore du côté de Dijon ou Paris. Des valeurs qui vont rester respirables l'après-midi, sauf en direction du sud où l'on attend encore plus de 35 degrés entre Toulouse et Montpellier. Très bon réveil sur Europe 2.

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1: Voici la compile des festivaliers avec la chanson du festivalier qui craint pas la pluie.
2: On dirait que ça te gêne de marcher dans la boue.
3: Moi non.
2: On dirait que ça te gêne de dîner avec
3: nous. Oh non, ça sera par terre.
1: La chanson du festivalier qui s'est pas lavé depuis 3 jours.
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1: Ah bah là, la chanson du festivalier qui est tombée, mais pendant le pogo.

0: pas se laisser abattre. Hein. Alors, la chanson des festivaliers qui veulent garder leur place, mais au premier rang.
1: Pan, pan, pan, en concert, on met des couches. Pan, pan, pan, en concert, on met des couches.
0: Ah oui, hein.
1: Pan, pan, pan, en concert, on met des couches. Pour garder le premier rang, en concert, on met des couches.
0: C'est vrai que c'est pas une légende. Hein.
2: Ouais,
0: il y a beaucoup de vrais fans qui pourraient être premier rang et ne pas partir, et ne pas laisser leur place, et ne pas affronter la foule, mettre des couches.
3: Ça, je pourrais pas, tu vois.
0: Pour pas aller aux toilettes.
4: Non, non, non.
0: La chanson du festivalier qui cherche sa tente. Bon, ben, le problème, c'est que c'est toutes les mêmes.
2: Eh oui.
1: Ma quechua, ma quechua, ma quechua.
5: Ouais,
1: ma quechua, je trouve plus ma quechua.
0: Il y a la chanson du régime alimentaire du festivalier, important ça aussi.
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0: mon Théo. Hein. C'est mon Théo. Hein. La chanson du festivalier qui a abusé de la drogue, ça arrive malheureusement parfois, et qui veut chanter en même temps qu'Orelsan.
1: Non. Non, mais
0: c'est... non, trop rapide, monsieur. Le même gars qui a essayé de paraître naturel devant les policiers pendant le test salivaire. Ah, on m'a dit que c'est toujours le même gars quand il rentre chez lui qui veut expliquer à sa chérie qu'il était en séminaire professionnel. Ah ouais. Ah bah dis donc.
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Bonjour, bonjour, bon réveil. Il est 8h09, c'est peut-être le moment de prendre votre serviette si vous êtes en vacances et d'aller réserver votre transat pour toute la journée. Si, si, vous êtes nombreux à le faire, je le sais. On est lundi le 20 juillet, bon début de journée avec Coé sur Europe 2 et Teddy Swims. Voilà, Mist No Etol, Europe 2.

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1: En se baladant sur le son des réseaux, on s'est rendu compte qu'il y avait un Québécois qui avait été choqué en Bretagne. Alors, est-ce que c'est l'alcool ? Non.
2: Non.
1: Parce que je crois que les Québécois...
2: Ouais, ils sont pas, c'est pas les derniers.
1: Non. Merci beaucoup.
3: Ah, d'accord. Ouais.
1: C'est pas l'alcool.
2: La beauté
1: est-ce
2: du...
1: que c'est la beauté du paysage ? Non.
2: Non, parce que c'est beau aussi le Québec.
1: Est-ce que c'est la sympathie des gens ? Non.
2: Non,
3: non je vois ce que c'est, moi, c'est bon.
1: Les crêpes ? Non. Non. C'est quoi, Stouff ?
3: C'est pas le temps ?
1: Alors, c'est pas exactement le temps, parce que vous allez l'entendre, il vient en Bretagne pour passer du bon temps, mais il arrive pendant la canicule.
2: Ouais, il a chaud.
1: Il n'est pas prêt. Et les Canadiens sont comme les Américains, ils sont très très habitués à vivre à la clim.
2: Ah bah oui, oui.
4: Ah, oui.
1: Et là, au moment où la Bretagne vit un climat équivalent à Abidjan, si ce n'est plus, il a un souci.
5: Il y a une canicule en France, il fait chaud en tabarnak, mon homme. J'ai habité 3 ans en Thaïlande, 4 ans aux Philippines. J'ai jamais eu chaud de même.
1: Ah bon?
5: J'étais en Bretagne. Moi, je pensais que la Bretagne, c'était dans le nord de la France qui allait faire chaud pis tout. Fret, oublie ça, là. C'est l'hostie de canicule sale. Les téléphones chauffent, ça sue sa race. Puis les Français sont pas forts sur l'air climatisé, là.
1: Eh oui.
5: Fait que tu bookes des hôtels puis y a pas d'air climatisé, tabarnak. Ouais. Fait que je passe mes après-midi ici au super-rue, hostie. Je fais tous les rayons, tabarnak, pendant 1h15. Puis après ça, je google un autre super-rue pour faire un autre rayon. C'est un bon spot à single mom, là, qui font les épiceries ici. Chris, moi, je veux jouer dehors, là, il fait beau, là. L'enfer, il fait chaud, hostie.
1: C'est chaud,
2: on dirait qu'il est en train de fondre.
1: Putain, les expressions.
3: Ouais.
1: En fait, ils cherchaient dans un super U des climatiseurs. Ils sont pas forts, c'est le crime à faire. Vous avez remarqué que les insultes au Canada, et je fais un gros bisou à ceux qui nous écoutent au Québec, c'est souvent à des dérivés de religion.
2: Oui, le calice.
1: C'est hostie de calice. C'est hostie, c'est calice, c'est tabernacle. C'est que des choses qui sont liées à la religion. Et quand ils les mettent dans une phrase, ça devient une grosse insulte. Vous dites à la télévision, vous dites pas hostie, vous dites pas tabernacle. Ce qu'on fait là sur une radio canadienne, tu ne le dis pas comme ça. Hein.
2: Tu peux dire tape dans le fond.
1: Ça fait partie de très grosses insultes.
3: Ah, je savais pas du tout.
1: Ça rigole pas avec ça. Vraiment, c'est ce qu'on bip. Et en même temps, je le comprends. C'est vrai, je crois qu'il y a plus de licornes que de clim en Bretagne.
2: Oui, qu'est-ce que c'est une clim en Bretagne
1: D'ailleurs, je crois que tu prends un breton, tu lui dis clim, il fait. Comment vous dites Comment vous dites
2: Clim.
1: C'est très difficile à dire.
2: Clim.
1: C'est compliqué.
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0: Pop Radio, il est 8h18, c'est lundi le 20 juillet, c'est peut-être aujourd'hui que vous reprenez le chemin du boulot, vous allez reprendre vos bonnes habitudes, vous n'avez pas ultra hâte de revoir certains collègues et de retourner bosser, forcément, il y a peut-être des règles un petit peu bizarres à votre travail que vous acceptez pas vraiment, on va en parler dans un instant, ce sera le top de Stouff, c'est Coé sur Europe 2 jusqu'à 11h.
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2: Bon lundi, bienvenue sur Europe 2 Pop Radio, lundi le 20 juillet. On démarre cette journée avec le top de Stouff. Coé sur Europe 2, 7h, 11h, comme tous les jours. Bonne fête aux Marines, aux Marina qui sont là. C'est votre fête aujourd'hui, le 20 juillet. Au

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2: Oui, on va parler de certaines règles improbables dans des entreprises. On va commencer par une entreprise au Canada qui exige de donner son adresse de vacances à toute l'entreprise.
1: Mais non.
2: En fait, c'est une règle initialement réservée au cadre, mais là, il fallait laisser une adresse, un numéro joignable pendant tous tes congés à l'étendue du personnel, pas que les RH en fait.
3: Ouais. Alors, je pense qu'en France,
4: vous savez qu'en France, c'est tout l'inverse. En France aujourd'hui, il faut plus s'amuser à écrire pendant les vacances, il faut plus s'amuser à appeler un salarié pendant ses vacances. Faut plus s'amuser parce que vous savez ce qu'ils font les salariés ?
2: Non.
4: Je vous le dis pour les petits patrons qui m'écoutent. Capture d'écran, clac, clac, clac, clac, clac, clac. Ils mettent tout de côté.
1: Pour les prud'hommes.
4: Les mails, les machins. Le jour où ça se passe mal, prud'hommes, ils arrivent avec le machin, ils te ressortent des mails.
1: Tout.
4: Alors, pour te ressortir les mails de boulot de la semaine dernière, ils l'ont perdu. Mmh. Et crois-moi, le mail où tu les as appelés une fois à 20h32, ils savent le ressortir. Bon, après, ça se comprend.
1: Faut dire qu'il y a des abus aussi.
4: Faut pas emmerder les gens. Quand ils sont en vacances, ils sont en vacances, ils sont chez eux, ils sont chez eux. Le boulot doit s'arrêter.
1: Ou la nuit, tu vois. Faut pas envoyer des messages la nuit, tu vois.
5: Ouais, à 4h du mat.
1: Bah non.
5: Hein, surtout quand ils sont pas destinés à toi, mais à Corentin.
4: Vous savez pourquoi vous n'arriverez pas à m'avoir ? Parce que moi, si je vous ai fait ça à 4h du matin, vous faites des copies d'écran pour les prud'hommes un jour. Ouais. Sauf que vous m'avez mis à référencer à le dictateur.
5: Donc, chef mexicain.
4: Quand vous allez arriver devant les prud'hommes, vous direz, c'est pas quoi, il écrit le dictateur.
1: Et puis quand on va cliquer sur le lien, que ça va faire
2: Concernant cette entreprise, en fait, les employés ont réagi en donnant l'adresse de terrain de foot ou d'hôpitaux et aussi de coordonnées GPS.
4: Ouais, mais en France, tu peux pas faire ça.
2: Ouais, non. On a un cabinet juridique aux États-Unis qui a interdit de porter de l'orange au travail. Il y a des gens qui ont été licenciés pour avoir porté de l'orange dans un cabinet.
4: La couleur orange.
2: En Floride, orange.
4: Pourquoi ?
2: Parce qu'ils sont venus travailler en orange le jour de paix. C'était une tradition de l'ancienne équipe et la nouvelle direction a interprété ça comme un acte de rébellion contre le management. Et voilà, ils sont faits. Il y en a qui sont félicités.
4: Ça donne très envie d'aller, cette boîte. On sent qu'il y a un climat, on a envie d'y aller tout de suite.
2: Il y a une autre entreprise, comme règle, vous devez demander la permission pour aller aux toilettes.
6: Tu dois demander. Comme les gamins.
2: Au directeur, la permission d'aller aux toilettes. Et en plus, c'est chronométré. T'as pas le droit à pas plus de 3 minutes.
4: C'est aux États-Unis, ça ?
2: Oui.
4: France, tu fais rien de tout ça.
1: Ah bah non.
2: Là, j'ai j'ai vu qu'il y avait une entreprise aussi qui limitait, par exemple, la boisson. Dans l'entreprise pour pas que tu ailles tout le temps aux toilettes.
4: Vous savez, déjà, je vous informe que les sociétés américaines, déjà, vous savez que vous êtes payé à la semaine aux États-Unis. Mmh. Et ils vous virent, mais en une seconde.
1: Il n'y a pas de sécurité.
4: Il n'y a pas, chez nous en France, pour virer quelqu'un, heureusement d'ailleurs, il y a un protocole, il y a un machin, il y a un entretien, etc. Aux États-Unis, ça ne se passe pas comme ça. Donc tout ça ne m'étonne pas.
5: Mais quand Tesla s'est implanté en France, il y a un moment, il y avait un mouvement de grève qui se préparait. Elon Musk, il a envoyé un mail à tous les employés, même en France, de Tesla, en disant « Les gars, s'il y en a un qui manque une heure, vous êtes tous dégagés. »
2: C'est ouf. Au Japon, on a la longueur des cheveux qui est mesurée. Dans certaines entreprises japonaises, les cheveux des femmes ne doivent pas dépasser les épaules. Il y a un contrôle visuel à l'embauche, en fait, à ce sujet-là.
4: Alors, pareil, amuse-toi à ça.

0: France en disant, je vous préviens, faut rentrer dans une certaine catégorie de physique. Amuse-toi, ça.
1: Chez Abercrombie et Fitch, les employés recevaient un guide de politique capillaire complet. Les cheveux devaient paraître bronzés par le soleil avec des reflets subtils. Et les ongles, eux, ne pouvaient pas dépasser un quart de pouce. En fait, juste au bout des doigts. Ça ne fallait pas que ça dépasse ton doigt.
0: Bon, d'accord.
1: Voilà. Et pour terminer, un dernier, dans une autre entreprise, il y a une règle officielle, hein, c'est vraiment officiel, qui stipulait pas de sabre de samouraï dans les locaux.
2: Ah ouais. Ah ouais,
1: voilà,
2: ouais.
1: Je pense que c'est facile à respecter,
0: non,
1: mais c'est inquiétant.
3: C'est vrai. Ici, tout le monde en a un, c'est chiant.
0: Ouais, mais c'est vrai, moi, c'est vrai. Je les vois, les mecs, ils écrivent avec des sabres de samouraï. Non, mais bien sûr. Merci, Stouff.
1: De rien.
2: Bonne matinée sur Europe 2 Pop Radio. On va parler d'actu dans un instant, mais en chantant. Parce que là, c'est d'abord l'actu sur Europe 2, mais sans chanter, j'imagine.
0: Bah, tu fais ce que tu veux, Jérémy. Hein.
2: L'actu Europe 2, Jérémy Desiderati. Bonjour, Jérémy.
4: Bonjour, Quentin. Bonjour à tous. Du bleu et pas grand-chose d'autre au programme dans le ciel aujourd'hui. À chaleur toujours difficile à supporter, en revanche, dans le sud. Je vous en parle juste après les infos. 600 pompiers sont toujours mobilisés, justement, dans le Var pour tenter de venir à bout d'un feu de forêt qui n'est toujours pas fixé. L'incendie qui s'est déclaré près du village de Tarado a déjà ravagé plusieurs centaines d'hectares. Les soldats du feu restent sur le qui-vive, d'autant que le Var, comme 26 autres départements, sont classés en risque incendie élevé par la météo des forêts et des flammes qui ont fait des dégâts également ces dernières heures en Loire-Atlantique ou encore en Corse. Et pour ne rien arranger, le ciel reste radin en ce moment en précipitation. Depuis plusieurs semaines, l'anticyclone s'est installé sur le pays et le pelouse jaunisse à vue d'œil pendant que les cours d'eau continuent de s'assécher. Toute la France est désormais concernée par des alertes sécheresse. Plusieurs départements comme le Doubs et la Creuse sont même placés au niveau de crise. Se dirige-t-on vers une majorité numérique à l'adolescence? Les parlementaires tentent aujourd'hui de s'entendre sur l'interdiction des réseaux sociaux pour les moins de 15 ans. La mesure portée par Emmanuel Macron est examinée en commission mixte paritaire après avoir divisé les deux chambres ces derniers mois. Si un accord est trouvé, le texte sera soumis au vote dès demain. Mesure radicale prise récemment au Royaume-Uni qui interdira dès l'année prochaine l'accès au réseau aux moins de 16 ans. Et le turnover continue pour nos voisins d'outre-Manche. Justement, Andy Burnham devient officiellement aujourd'hui Premier ministre britannique. L'ancien maire de Manchester succède à Keir Starmer avec la promesse de redonner du souffle à une économie en panne. C'est le 6e changement de Premier ministre en l'espace de 10 ans. Les tensions sont encore montées d'un cran entre les États-Unis et l'Iran ces dernières heures. L'armée américaine dit avoir repris les frappes contre Téhéran pour la 9e nuit consécutive. Réponse immédiate du pouvoir iranien qui revendique des attaques dans les pays du Golfe. Donald Trump a affirmé hier soir que les États-Unis étaient en train de frapper très durement l'Iran pour venger les 3 soldats américains tués ces derniers jours dans la région. 1 million d'Espagnols sont attendus dans les rues de Madrid pour faire la fiesta avec les champions du monde. Les joueurs de la Roja vont défiler cet après-midi dans la capitale. Après leur sacre face à l'Argentine hier soir, vainqueur 1-0 après prolongation, les Espagnols ont décroché leur 2e étoile mondiale 2 ans après le titre européen. Et puis en parlant de champions, vous pouvez plonger en ce moment dans l'intimité du nageur préféré des Français. France Télévisions propose un documentaire consacré à Léon Marchand. Pendant 1 an, les équipes ont suivi le Toulousain après ses exploits olympiques, entre séances d'entraînement, moments de doute, célébrité grandissante et passion pour la musique. 3 épisodes sont disponibles sur France.tv. Léon Marchand qu'on retrouvera dans les bassins à Paris dès le 31 juillet avec les championnats d'Europe de natation.
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4: Le soleil s'installe pour toute la journée, pas un nuage ou presque à l'horizon aujourd'hui. Les températures restent plutôt fraîches en matinée dans la moitié nord, 10 degrés la minimale au réveil près de Sedan, avant une après-midi plus agréable pour la plupart des régions. Soleil de plomb en revanche près de la Méditerranée, 7 départements sont en vigilance orange canicule et la barre des 35 degrés sera encore atteinte à Toulouse et Montpellier. Passez une très bonne matinée avec Europe 2.

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1: Le JT Chanté aujourd'hui, pour faire très très vite, le JT Chanté commence avec une info sur un Américain qui s'est introduit armé en pleine nuit dans un aquarium. Pourquoi ? Pour voler des poissons exotiques.
2: Quel voilà. Intérêt ?
3: Ah, bah, ça coûte cher.
1: Des poissons exotiques rares.
2: Ah, oui.
1: Il y a de la raison parce que ça coûte cher.
3: Oui.
1: Sauf qu'il a paniqué en entendant un bruit. Mmh. Il a tiré avec son arme à feu.
3: Ouais.
1: Ah, oui. La suite est dramatique.
3: Ah, oui.
1: Et nous a rencontrés en chanson.

0: Bon, ça, c'est le dernier détail, je suis pas sûr.
1: C'est rajouté.
2: Le roc à marteau, c'était pour mettre une petite image sympathique.
3: Mais le gars, toute l'eau de l'aquarium lui est tombée dessus, il est mort noyé.
0: Bah, tu m'étonnes. Bah, si c'est un gros truc, ouais, rien qu'avec la puissance. Ouais.
1: Bon. L'aquarium de Paris, tu te mets devant, tu te dis s'il y a une fuite là.
3: Ouais, ça, je te confirme.
1: Ouais, je suis dans la merde là.
3: Alors, on va terminer avec la police de Schubun. En Allemagne, je ne sais pas où c'est, qui a reçu un appel de détresse de la part d'un homme. Alors, pourquoi il a appelé ? Parce qu'il y avait un inconnu dans son lit. Mais qui était cet inconnu ? La réponse en chanson.

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1: Vous êtes prêts à bosser?
2: Oui.
3: Ouais.
1: Vous avez vos nouveaux noms?
3: Oui.
1: Vous avez bossé le dos?
3: On espère qu'on va gagner de l'argent. Quoi.
1: Ah, alors, parce que si vous ne gagnez pas aujourd'hui, après, c'est pas avant la semaine prochaine. Hein.
3: Ouais, bon.
1: Ah, ben je vous assure, c'est là qu'il faut gagner de l'argent.
3: Il faut que je gagne, il faut que j'achète de l'eau pour mon fils.
4: Mais on gagne jamais rien.
1: C'est le maillon très faible.
3: On va lâcher la thune.
1: Bonjour. Bienvenue sur Europe 2. Vous allez assister au maillon très faible. Devant moi, 4 candidats qui vont devoir faire équipe pour tenter de remporter...
4: Ah, combien? Alors
1: 0 euros.
4: Oh. Voilà.
1: Découvrons maintenant l'équipe qui va jouer avec nous ce matin.
2: Bonjour, Mylène Fruit de Mer. Avec la chaleur, là, je suis pas trop de saison. Hein.
5: Bonjour, pas la clim Skywalker. C'est Chewbacca qui va gueuler. Hein, parce que, ah ouais, là...
6: Bonjour, Philippe Lachaud. Là, très chaud, même. Oh, on peut plus, là.
7: Bonjour, Étienne Déo, vous en voulez un peu?
6: Oui, un petit peu, ouais. Tiens plus, là.
1: Je vous rappelle qu'avant de répondre à une question, vous pourrez dire « Bok !» pour empocher l'argent que vous n'aurez pas. C'est parti, jouons tout de suite au maillon. Très faible.
4: On n'oublie pas de dire « Bok ».
2: Bok !
5: Bah non, on n'a pas joué encore.
2: Ah oui.
1: Mylène Fruit-Meur. Melon et Melèche vont chez le glacier.
3: Ah.
1: Il y a des cornets et des boules.
2: Ah oui.
5: Ouais.
1: Melon. Mm-hmm. Prends les cornets.
5: Cornets, on était sûr.
2: Ah bah.
3: Comme par hasard.
2: Ouais, comme par hasard. Et me lèche les boules.
1: Correct.
3: Ah,
1: bon. Mm-hmm.
3: Ah, comme quoi le G-Squad c'était pas trompé.
1: Pas la clim Skywalker.
5: Oui.
1: Si tu vas pas bien et que ton psy te dit de laisser tes soucis au pied du lit, que fais-tu?
5: Je dis à ma femme de dormir par terre.
1: Correct. Ah. Correct.
5: Merci.
1: Philippe l'a très chaud.
6: Banque.
1: Le week-end dernier,
6: oui.
1: Tu es rentré alcoolisé.
6: Ouais.
1: Et tu as perdu 15 minutes en rentrant à pied. Pourquoi?
6: Ah, j'ai voulu laisser passer un hérisson devant moi et c'était une pomme de pin.
1: Correct. Étienne Déo.
7: Ouais.
1: Pourquoi? Dans la vie.
6: Faut-il
1: placer la barre haute?
7: Pour éviter de se la prendre dans la gueule.
1: Correct.
4: Ah. On est bien là.
1: Nous arrivons à la fin de notre jeu. Pas de réjouissance. 0 euros en banque.
3: Ouais.
1: Avec vous, vous n'êtes pas vraiment les ventilos les plus puissants de l'appartement.
3: Ouais.
1: Avec 0 euros en banque, vous êtes tous les maillons faibles.
7: Je suis dégoûté.
1: Au revoir.
2: Ça marche jamais.
5: Super.
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1: Télévision. On parle beaucoup de la canicule, etc. Mais si on retourne un petit peu en arrière, on peut se poser la question à la télévision. On en parlait comment quand il y avait des pics de chaleur. Est-ce que ça inquiétait les gens? Est-ce que ça n'inquiétait pas du tout? Tout le monde s'en foutait. Du coup, on est replongé dans les archives des années 2000. Les Français suffoquaient déjà. On commence dans le Nord avec cette dame qui accepte son sort.
2: Que voulez-vous? On subit.
1: Pas le choix. Aujourd'hui, on a vu le Parisien. Comment?
3: Il faisait 32 degrés. Voilà. Pour eux, c'était déjà la canicule.
1: Il fait 40 là.
4: Ah ouais. Ouais.
1: On a vu le Parisien le plus mamam.
3: Oui.
1: En cette période de canicule.
5: Baigner un peu les pieds dans l'eau. Une petite glace, hein? Je t'avais dit ça. Une petite glace, c'est bien.
1: Ah oui. Il y a ceux qui n'ont pas le droit de se baigner, mais qui s'en foutent.
6: Les pieds dans l'eau, c'est assez agréable. Je pense pas qu'on ait le droit, mais c'est pas grave.
3: Ouais. À un moment donné, oui.
1: Non, les pieds dans l'eau, ça va, tu risques rien. Il y a un Parisien, d'ailleurs, qui, lui, il n'ose pas, lui, carrément, lui.
7: Disons que c'est carrément une cure, hein. C'est les eaux thermales de Paris.
8: Quoi. Ah oui. Mais je pense que la Seine, elle était plus dégueulasse à l'époque que.
1: C'est pas la Seine, ils sont dans des fontaines, je pense.
8: Ah,
1: je pense pas qu'ils soient dans la Seine.
8: C'est propre, alors.
1: Du côté de Grenoble, nos journalistes ont vu une dame qui ne ressent pas la canicule comme les autres.
9: Comment vous vous sentez aujourd'hui?
10: Horriblement chaude.
1: Cette dame doit se dire, mais pourquoi j'ai dit cette réponse à la télévision? Et que pendant des années, il y a des millions de gens qui vont entendre cette même phrase.
9: Comment vous vous sentez aujourd'hui?
10: Horriblement chaude.
1: Ah, je suis horriblement chaude. Ensuite, les journalistes sont descendus à Nice. Sont tombés sur des Niçois. Bon, alors eux, la chaleur, ils la supportent plus.
11: Si à Nice, le mercure a dépassé les 35 degrés à l'ombre. Difficile à supporter, même pour les Niçois, habitués aux températures plutôt élevées.
12: Ça fait 20 ans que je suis là, mais c'est la première fois que je souffre autant de cette année. Quoi. C'est vraiment une plaie, là.
13: Portable, la chaleur?
14: Ouais, il n'y a pas d'air. C'est le manque d'air qui est insupportable.
1: Ouais.
8: Allez, c'était avec 35, c'est-à-dire ouais. 10 degrés de moins que ce qu'on a eu aujourd'hui.
1: Il n'a pas fait si chaud que ça sur les bords de la Méditerranée. Moins chaud que dans les grandes villes comme Grenoble, Bordeaux, Lyon. Ouais. Les bords de mer ont eu un peu de chance et ils ont eu un petit peu de vent aussi.
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1: Je vais vous parler d'un truc qui, à mon avis, de bon matin, va vous énerver.
2: Ah,
1: je n'étais pas au courant de ça.
3: Est-ce que c'est une bonne idée d'en parler?
1: Non, mais parce que c'est une info. Je n'étais pas au courant et je pense que ça va en énerver plus d'un. Bâtard du jour.
4: Les babatards,
5: Les quoi?
4: Les bâtards du jour.
1: Alors qu'ils avaient été supprimés, les frais bancaires de succession sur la mort d'un enfant sont réintroduits.
3: Ah,
1: je vous explique. En novembre dernier, il y a une loi qui avait plafonné les frais prélevés par les banques pour la fermeture du compte d'un défunt. Quelqu'un décède, vous fermez son compte, il y avait des frais qui étaient plafonnés. Et elle les avait même supprimés dans certains cas, comme lorsque le compte était détenu par un mineur qui venait de décéder, pour soulager la peine des parents. Mais le Conseil constitutionnel, pas bien à quoi il sert, mais il est là, a jugé certaines de ces mesures contraires à la Constitution. C'est-à-dire que prélever plusieurs centaines d'euros de frais bancaires à des parents qui viennent de perdre leur enfant pour clôturer son compte. Alors, sur le plan moral, on est d'accord, c'est condamnable.
2: Ah bah oui.
1: Eh bah pourtant, les banques ne vont pas se priver de le faire.
6: Mais c'est honteux.
1: Parce que le Conseil constitutionnel a retoqué ça.
2: C'est fou. Parce que le Conseil dit, si on le fait pour tout le monde, pourquoi on ne le ferait pas pour tout le monde?
1: Parce que ça s'appelle des cas spéciaux.
3: Et puis le mineur, il ne travaille pas. Je veux dire, il a un compte en banque, mais il n'est pas salarié. Il est pas, l'argent, c'est ses parents qui lui mettent son compte.
1: Et puis même, ça s'appelle soulager la douleur des parents.
6: C'est honteux.
1: Mamie, elle a 95 ans, elle décède. C'est triste. Mais c'est la vie.
6: Oui, oui.
1: Donc clôturer son compte est moins triste qu'un gamin de 16 ans qui est arrivé à un drame.
2: En plus, c'est vrai, j'avais pas pensé, mais comme disait Stouff, généralement, c'est pas les comptes les plus fournis, donc c'est pas là-dessus qu'ils vont se faire vraiment beaucoup d'argent. Quoi.
1: Cette info donc a été vérifiée. Je trouve ça.
2: Oui.
1: Appelez-moi le responsable de cette loi, s'il vous plaît, de la banque.
7: Bienvenue en enfer. Nos bureaux sont actuellement fermés, mais nous vous rappellerons dès notre retour. À bientôt.
1: Oui, c'est ça, c'est le lien.
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0: Merci d'être avec nous ce matin sur Europe 2 Pop Radio. C'est lundi le 20 juillet. On attend Pierre et Maryse dans Coé sur Europe 2. Et puis dans un instant, on fait un point sur l'actu.
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0: Bienvenue sur Europe 2 Pop Radio, 9h. Bon là, clairement, il y a deux équipes. Hein, ceux qui se lèvent et qui vont profiter des vacances et d'autres qui sont en route vers le boulot. Bon courage à vous. Pierre et Maryse dans un instant, Coé sur Europe 2 jusqu'à 11h.
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0: L'actu Europe 2 d'abord, Jérémy Desiderati. Bonjour Jérémy.
9: Bonjour Quentin, bonjour à tous. Le soleil prend les commandes sur tout le pays en ce lundi. Les nuages se feront rares et les températures vont encore grimper près de la Méditerranée. La météo complète arrive dans moins de 2 minutes. Une météo qui n'aide pas les milliers de pompiers toujours mobilisés à travers le pays contre les feux de forêt. La chaleur et la sécheresse continuent de favoriser les départs de feu. Une dizaine d'incendies sont en cours ce matin et 27 départements sont placés en vigilance orange par la météo des forêts. Dans le Var, plus de 600 pompiers restent engagés pour tenter de maîtriser les flammes près de Tarado. Et touché de plein fouet par la sécheresse justement, le monde agricole retient son souffle. La loi d'urgence agricole revient aujourd'hui devant les députés pour un vote décisif. Ce texte censé répondre à la colère des agriculteurs continue de diviser. Les professionnels saluent plusieurs avancées, tandis que les écologistes dénoncent notamment les mesures de stockage de l'eau et la réintroduction de pesticides controversés. Le Sénat devra se prononcer à son tour demain. Autre dossier sur la table aujourd'hui pour les députés, les réseaux sociaux. L'Assemblée nationale examine une nouvelle fois la proposition de loi visant à interdire leur accès aux moins de 15 ans. Après plusieurs semaines de débats, les parlementaires doivent tenter de trouver un compromis sur ce texte porté par Emmanuel Macron. À l'étranger, le Moyen-Orient s'est de nouveau transformé en véritable poudrière ces dernières heures. Des explosions ont retenti tôt ce matin à Manama, la capitale de Bahreïn, tandis que le Koweït affirme avoir fait face à des attaques de drones. Une nouvelle riposte après les frappes américaines menées ces dernières heures contre l'Iran, qui aurait fait au moins un mort dans le nord-ouest du pays selon les médias iraniens. Le peuple espagnol attend ses rois après avoir été couronné hier soir. Après une nuit de fête dans tout le pays, les héros de la Roja vont retrouver leur public à Madrid. Les joueurs défileront cet après-midi avec la Coupe du Monde devant une marée rouge annoncée de près d'un million de personnes. L'Espagne célèbre son deuxième sacre mondial après sa victoire 1-0 hier soir contre l'Argentine. Et puis une drôle de soucoupe a pris le large hier depuis l'Orient. Il s'agit de la nouvelle station polaire de Tara Océan. Pendant plusieurs mois, ce laboratoire flottant dérivera au rythme de la banquise arctique pour permettre à des scientifiques de 12 pays d'étudier l'évolution de cet environnement particulièrement sensible au réchauffement climatique. Enfin, côté ciel, chez nous, température respirable et conditions idéales. Je vous le disais, le soleil va briller partout ailleurs. Alors si le mercure était un peu frais, c'est vrai, au réveil, la situation va s'améliorer dans le courant de l'après-midi. Ça reste agréable dans la moitié nord avec 22 à Lens, 25 encore du côté de Strasbourg ou de Paris. En revanche, la chaleur est au menu en direction du sud. Le thermomètre affichera 34 degrés à Bordeaux, 35 à Marseille et même au-delà, au niveau de 35-36 degrés entre Toulouse et Montpellier.
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9: Une semaine qui démarre au soleil pour les vacanciers. Soleil dont il faudra se méfier. Cet après-midi fera 35 degrés à La Ciotat, par exemple. Chaleur aussi dans l'eau pour la Méditerranée avec 29 degrés entre la Côte d'Azur et la Corse. À plus de 30 degrés sur la Serviette également sur les bords de l'Atlantique à Mimizan où l'océan sera à 24. Des valeurs plus fraîches dans le nord, 20 degrés dans l'eau et dans l'air sur les galets de Fécamp en Normandie. Très bonne matinée sur Europe 2.

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1: Je crois que Pierre et Maryse ont décidé de venir puisque aujourd'hui, il y a à nouveau des objets d'auditeurs à vendre, je crois, non ?
2: Oui, et c'était un calendrier des plus beaux stades de la Coupe du Monde, donc des stades mexicains et américains.
1: On va faire un petit coup de...
2: Allez, achat. Ouais.
1: Eh bien, bonjour à tous, bonjour Marie.
3: Et bonjour Pierre.
1: Bonjour Maryse, bonjour Dieu, quelle chaleur il fait Maryse, bonjour Maryse.
3: Et bonjour Pierre.
1: Quelle chaleur de trou de balle Maryse, bonjour Maryse.
3: Bonjour Pierre.
1: Oh mon Dieu, on dirait dans le fin fond des trous de balle et de l'image, mon agent artificiel Maryse. Oui. Quelle chaleur Maryse, bonjour Maryse.
3: Bonjour Pierre.
1: Chers téléacheteurs, chers téléacheteuses, en tout cas ceux qui sont encore en vie, bonjour à tous. Et bienvenue dans ce nouveau DH. Aujourd'hui, non, je ne vendrai pas de ventilateur Maryse, comme vous l'avez demandé.
3: Tout à fait.
1: Ni de clim Maryse, mais nous allons vendre ce matin totalement autre chose Maryse, qui se fait chaud.
3: Eh ben, tenez, Pierre. Oh. C'est un album photo des plus beaux stades de la Coupe du Monde 2026.
1: Et écoutez, quelle très très belle idée cadeau de merde, Maryse, pour les passionnés de football. Et personnellement, je l'aimerais bien mon barbecue avec, mais je pense que nous allons bien trouver deux ou trois ingrédients à qui ça va plaire, Maryse. Alors, qu'est-ce que nous avons à l'intérieur? Je sais que c'est la question que vous posez, Maryse.
3: Qu'avons-nous à l'intérieur, Pierre?
1: Je vais vous répondre, Maryse. Bonjour, Maryse.
3: Bonjour, Pierre.
1: Nom de Dieu, quelle chaleur! Très beau stade à Philadelphie. Oh,
2: Il a réussi à dire Philadelphie, bien.
4: Ah, oui,
3: oh, si fort.
4: Bravo.
3: Bien joué.
1: Et comment s'appelle ce stade? Le...
3: Comment il s'appelle?
1: Né. Ah, merde. Le Nicole Fifi. Le Nicole Foufoune. Le Nicole Filou. Le Fafafa. Le Fafafoukiki. Le Rififi Loulou.
3: Le Lincoln Financial Field.
1: Écoutez, les énormes Maryse, maintenant je vais prendre un autre. Je vais prendre un mot, on s'en sortira jamais.
3: Une autre page, Pierre, peut-être.
1: Qu'est-ce qui fait chaud dans ce moment-là, de climatisation.
3: Pierre, concentrez-vous, s'il vous plaît.
1: Écoutez, Maryse, bonjour Maryse.
3: Bonjour Pierre.
1: J'enchaîne avec le Mexique. Vous connaissez le Mexique?
3: Oui, Pierre.
1: Eh bien, je saisis le stade de.
2: Ah.
1: Gros. Ga.
2: Quoi?
1: Gadana. Le Gadana. Le stade de Guadalagadou. Le stade de Guadalagadou. Posez-vous le café, le Guadalagadou. Le Guadalajara sur mon bidet quand il produit fait des belles. Le Guadalajara quand il a la main du soleil et les nanas.
3: Le
1: Guadalajara. Le. Écoutez, comment Dieu, il peut pas jouer, Vesoul comme du monde.
3: C'est chaud alors.
1: Regarde, l'intérieur d'une couche. Écoutez, Maryse, est-ce que vous voulez qu'on déjeune ensemble ce midi, Maryse?
3: Je
1: vais vous dire et profiter de ce vendredi, chère Maryse, que j'ai réservé.
3: Mais super, vous avez réservé où?
1: Eh bien, écoutez, Maryse, je vous ai envoyé l'adresse par SMS. Dans mon cul.
3: Pierre, voyons.
1: Bon week-end, Maryse.
3: Bon, il fait plus frais, ceci dit.
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2: Le meilleur forgeron, ça serait pas sur ces stars, ça?
3: Ah, je sais, je me souviens
2: je crois que si. J'en ai déjà vu les mecs qui découpent des trucs dans tous les sens. Le but du jeu, avoir un couteau qui coupe.
4: C'est, vrai,
2: c'est assez primaire, mais tu peux être absorbé par le programme.
4: Tu te fais avoir. Une fois que t'es dedans, oui. Si tu te fais choper,
2: t'es là, tu regardes, tu débutes, tu dis c'est inintéressant, puis au bout de 10 minutes, tu dis. Parce qu'il j'espère qu'il va le couper quand même. Son bout de cochon, parce qu'il te met un truc de porc, machin et tout. Ouais. Il dit il faut que ça plante, il faut que ça coupe. Puis t'as un spécialiste qui arrive et mais c'est toujours, c'est.
3: Ouais, tu te prends, ouais.
2: Je me ferai pas une saison entière, mais bien sur une soirée, mais... voilà. Dans la villa des animateurs, est-ce qu'ils aiment bien ce genre d'émission? C'est important.
5: Et on va leur demander. Pour commencer, on a Jean-Luc Reichmann avec nous. Bonjour Jean-Luc.
6: Bienvenue dans les 12 coudes. Attendez deux secondes. Petit selfie de moi pour zoomer sur mon visage et ainsi voir s'il y a des imperfections.
4: Alors?
6: Aucune! Zed's là! Dis donc, Zed! Non! Encore de très beaux scores ce midi, vous m'avez pas demandé mes audiences.
4: Vous savez déjà pour ce midi là?
6: 786 milliards de téléspectateurs, wow. 286% de parts de marché sur les forgerons. Et justement, vous parlez de forgerons. Oui. Je sais pas si vous le saviez, mais c'est moi le meilleur forgeron.
5: Ah bon? Bon, et vous forgez quoi, Jean-Luc?
6: Comment?
5: Qu'est-ce que vous forgez, Jean-Luc?
6: Du charisme. Et du talent. D'accord. Qui en veut? J'en distribue, j'en ai beaucoup. Ouais. Est-ce que j'en donnerais pas un petit peu à nouveau 19 ou à T18?
5: Ah, oh, Jean-Luc,
6: non. Ah, Jean-Luc, non, mais je ne me moque pas, je suis là pour aider en super-héros. Je m'appelle Reichmann, frère de Batman, Superman, Spider-Man, Aquaman ou encore Cheese. Ah.
5: Ok, merci Jean-Luc, on va rester là. Attendez.
7: Voilà. Moi, c'est monsieur Hollande, pardon, c'est, parce que j'ai entendu Chisnan, donc. Et vous savez, le. Oui, c'est bon, ça. Bam. Et j'en veux.
5: Ouais, mais on n'en a pas, on en parlait juste, quoi, en fait.
7: Ah, d'accord.
5: Voilà.
7: Pas bam bam.
2: Non. Bah non, très bien.
5: On repart. On va continuer avec. On a Kylian.
2: Il
5: n'y
2: a pas de bam bam, de
4: toute façon. Ouais, bah non, on a compris.
5: Désolé. On a Kylian Mbappé qui est là. Bonjour
8: à
5: Kylian.
8: Tous. Bonjour
5: Kylian.
8: Monsieur Coé. Écoutez, vous parlez de forgeron et justement.
7: Qu'est-ce que tu fais?
8: Je suis en train de forger deux, trois.
7: C'est quoi ça?
8: Deux, trois trucs.
5: Bah, mais qu'est-ce que vous forgez là, Kylian?
8: Mes protège-tibias.
5: Ah, vous forgez des protège-tibias?
8: Ah, oui, ils sont en or. J'avais une Rolex en trop. Du coup, galère de ouf à fond de l'or de ma Rolex au briquet. Hein. Ouais. Bon, là, c'est pénible. Est-ce que vous avez une astuce?
5: Peut-être au chalumeau?
8: Oui,
2: c'est bien au chalumeau.
8: Chalumeau?
5: Oui.
8: C'est un chameau qui pète du feu, ça
2: non.
8: C'est
2: mais
8: quoi?
2: Mais non!
8: Punaise, je suis en train de faire une Franck Ribéry, là, c'est pénible.
2: Ouais, c'est vrai, c'est terrible.
8: Bon,
2: terrible.
8: Je vais me reposer, au revoir.
5: Oui, salut Kylian. Bisous, on va finir avec Patrick Sébastien. Salut Patrick.
6: Excusez-moi, j'avais dit que je me calmerais, mais putain,
8: non, ça m'a repris. Cool.
6: Ça m'a repris, j'ai pris une Patrick aiguë. Oui. Putain, c'est terrible.
5: Mais Patrick, vous forgez quoi là?
6: Mes baloches. Ça fait un mois que je les ai pas sorties. Donc je vais te dire un truc, elles sont toutes dures maintenant. Hé, je suis Captain Ameritub.
5: Oh, Patrick.
6: Hé, fais-moi un chamite, tu repars avec un plat.
5: J'essaye même.
6: On peut rigoler, la France va mal. Les gens, ils ont des problèmes, ils nous écoutent, le prix de l'essence, il est à 28 euros. Ils ont envie de se marrer. Allez, bisous les amis.
8: Bisous.
6: Oh putain.
5: C'est quoi ça?
6: Ah, c'est Mimi Mazik, c'est cogné dans mes baloches.
5: Oh, Patrick.
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0: Bonjour, bonjour.
1: Sans prendre le temps de s'arrêter.
0: Bon lundi, c'est lundi le 20 juillet. Aujourd'hui, on débute cette journée ensemble, Coé, sur Europe 2. Et ce sera tout l'été entre 7h et 11h. On va retrouver l'équipe. Tumper City nous rejoint aussi ce matin sur Europe 2.
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2: Bienvenue sur Europe 2, là juste après le petit-déj, vous avez remis au frigo la brique de jus d'orange quasi vide. Vous savez que c'est pas bien ce que vous avez fait. On va en parler dans un instant, juste derrière Tom Percy sur Europe 2.

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1: Quelle est la chose pas bien à faire? Vous le savez, mais vous le faites quand même. Dans l'équipe, il y a des trucs?
2: Il y a des trucs? On avait un autre souffle.
3: Ouais, non, mais là, elle a plus, là.
1: C'est quoi?
4: Ça ne lui a pas plu.
3: Ah, ouais.
1: Allez, on va s'arrêter par contre. Hein.
2: Ne
1: te sens pas encouragé par les applaudissements que j'ai fait il y a deux minutes.
4: Merde alors.
1: Qu'est-ce qu'il y a des petits trucs que vous faites, vous, des fois dans la vie? Vous savez que ce n'est pas bien, mais vous le faites quand même.
4: Bah, moi, j'ai arrêté depuis que les flics m'ont arrêté. En fait, mon garage, il est placé dans une rue où.
3: Voilà. Ah non.
4: Quoi?
3: Pas la place handicapée. Hein.
4: Non. Mais quand je sors du garage, normalement, il faut que je passe par la gauche oui, et pour aller prendre le sort machin. Mais si je passe par la droite, j'ai pas le droit normalement, mais c'est plus court.
2: Voilà. Ça donc
4: sortais par la droite jusqu'au moment où un jour les flics sont arrivés. C'est pas bien, mais je l'avais fait.
1: Moi, je le fais, j'ai 5 mètres.
4: Ouais, mais moi aussi, c'est ça. J'avais à 2 mètres, moi, tu vois.
1: Et la dernière fois, au moment de le faire, derrière moi, il y avait une voiture de police. Je suis descendu.
4: Ouais.
1: Je suis allé les voir, j'en ai dit, messieurs, je suis là. Je vais pas le faire devant vous. Je lui dis, je vous le dis quand même, je vais le faire.
3: Avant de le faire.
4: Ah, c'est couillu ça quand même.
1: Et là, il me dit cette phrase magique, il me dit, oh, je vous comprends, c'est trop chiant de faire le tour.
3: Voilà. Allez-y. Et il attendait de l'autre côté.
1: Et il m'a mis un PV. Et il m'attendait, j'avais un PV dans ma boîte aux lettres. Non, mais j'ai prévenu. Il y en a, oui, moi aussi, ce que je fais, je le sais, des fois, c'est pas bien. Le fameux dernier yaourt.
3: Ouais.
1: Tu sais, où tu as enlevé, et il reste que les cartons autour des yaourts.
2: Ben, ouais.
1: Et tu sais que t'as laissé le carton. Et tu refermes lâchement la porte.
2: Je le fais, ça.
1: Tu le sais.
5: Il y a un truc aussi, l'ascenseur. Là. Quand j'entends quelqu'un arriver.
1: Tu refermes?
5: Ouais, j'appuie sur le bouton, j'ai pas envie de parler. Tu vois, et après, je fais les gestes des.
1: Surtout si tu viens de lâcher une petite caisse. Mais il faut fermer. Prenons Sébastien, par exemple. Nathalie. Bonjour, ma petite Nathalie, ça va?
6: Salut tout le monde.
1: Salut, ma belle. T'habites où? Très bien. T'habites où, Nathalie?
6: J'habite au Bossé, à côté de Toulon.
1: D'accord. Raconte-moi un petit peu. Quel est le truc pas bien? Tu le sais, mais tu le fais quand même.
6: Bah, je dois trier, comme la France entière, les poubelles, les ordures ménagères. Alors, je le fais un peu, et puis de temps en temps, bah, le petit pot à confiture, la flemme de mettre dans la caisse de dehors pour aller mettre dans le verre à recycler.
3: C'est pas bien.
1: Non, mais en fait, le problème, c'est qu'il y a quelque chose qui ne va pas là-dedans. Parce que le tri, parce qu'attention, il y a maintenant de plus en plus de tri. Je crois qu'en théorie, c'est 5 poubelles. Hein.
3: Ça dépend d'où t'es.
1: Le tri, si vous avez un petit appartement. Honnêtement,
3: il faut avoir toutes les poubelles.
1: Mais tu peux pas, dans un petit appartement, avoir toutes les poubelles. Et même quand ils te mettent les bacs dans les cuisines, les bacs avec plein de sections, ton sac, il fait 5 litres.
3: Bah oui.
1: Ça veut dire que si tu as une grande famille, ton tri sélectif, toutes les heures, tu repars à la poubelle. Oui. Et honnêtement, moi je le vois, dès que tu as des enfants du monde à la maison, bah, honnêtement, ta poubelle, le tri sélectif, elle est pleine toutes les heures. Sûr. Et c'est un peu compliqué.
5: Par contre, quand tu descends la poubelle avec du verre dedans, tu fais attention que ça fasse pas de bruit. Là, tu vas doucement, parce que pour pas que les voisins entendent.
3: Mais moi, je culpabilise tellement à chaque fois que je vais à la poubelle en verre. Je sais que le voisin, il entend, il se fait gling. Il va se dire, mais c'est quoi cette famille
1: C'est
3: l'eau, là.
1: C'est-à-dire qu'il est obligé de se justifier. C'est une semaine. Hein.
3: C'est du jus de tomate. C'est du jus de tomate. Hein. C'est un pot de miel.
1: C'est du pampril. Oui, à Marc et Ricard, mais c'est du pampril. Je t'embrasse fort, ma petite Nathalie. Bisous.
6: Bisous. À bientôt.
1: Direction la Belgique avec mon Seb. Ça va, Seb?
7: Salut Coé, comment vas-tu?
1: On va très bien, Seb. Seb, je t'écoute. Quel est le truc que tu sais que c'est pas bien, mais tu le fais quand même?
7: Ah, je pense que je suis pas le seul hein, quand même, mais quand t'arrêtes au feu rouge et que tu décrottes un petit peu de ton nez parce que t'as foutu.
1: Non, c'est pas que c'est pas bien, c'est que c'est pas discret.
3: Puis c'est pas
4: si
3: super
4: tu le jettes, ça va, faut pas le manger quoi.
1: Bah même quand tu le jettes, ça va pas parce que tu le jettes ou sur ton volant ou par terre, celui qui récupère la voiture derrière, c'est pas nickel.
2: Moi je mets entre les deux sièges moi. Comme ça quand j'ai de la grande route, un petit creux.
3: Moi je fais comme le petit pousset là, je les mets un petit peu partout comme ça je retrouve mon chemin.
1: Faut les mettre dans le cendrier, les gens ils fument plus, faut les mettre dans le cendrier.
4: Il y a plus de cendrier maintenant dans les voitures.
1: C'est une option.
2: Il devrait.
4: Ah ouais, c'est une option.
1: Maintenant dans les voitures, le cendrier et l'allume-cigare est une option.
2: Mais il y a plus personne qui fume en voiture.
1: Bah c'est quand même, si c'est une option, c'est qu'il veut dire qu'il y a des gens qui tiennent quand même à avoir ça. Je te fais un bisou. Bisou mon Seb.
2: Et enlève ton doigt.
1: Salut. Et enlève le. C'est pas en mettant plus profond que tu nous capteras mieux. Hein. Tu sais, ça n'a rien à voir. Hein. Salut. Sandra, je t'écoute, Sandra. Ça va, ma petite Sandra?
8: Oui, ça va, l'équipe.
1: Tu passes un bon jeudi. Est-ce que t'as bien dormi cette nuit? Je prends des nouvelles quand même.
8: Bien trop bien dormi. Ah, c'est bien. Trop bien dormi. Ouais.

0: Ouais.
1: Tu m'as pas demandé, mais je le dis.
0: Bon, tout va bien.
1: Toi, moi, j'ai bien dormi. Merci de le demander. J'ai bien dormi. Alors, je t'écoute, Sandra. Je sais pas, je dormais.
0: Moi, c'est que le matin, quand je fais la tartine de Nutella à mon fils, je peux pas m'empêcher de prendre voire deux cuillères dans le pot direct.
1: Ou même, tu sais, tu en mets avec le couteau sur sa tartine et tu fais semblant et tu fais exprès d'en laisser plein sur le couteau pour ramasser.
2: Ouais, voilà.
1: Tu vois, puis t'en ramasses tellement.
2: Je suis obligé, sinon ça pourrit le
1: lave-vaisselle. Bien sûr, ça va boucher
0: évidemment,
1: le filtre.
0: Évidemment.
1: Ça c'est un piège. Le Nutella, le Nocciolata.
0: C'est pas bon, hein, mais oh là là.
3: Ah, si, c'est bon quand même.
1: Bah, c'est bon, mais bon.
0: Mais c'est, je veux dire, c'est pas bon pour plein de choses. Mais non.
1: Les fesses Nutella sont quand même pas dingue. Je te fais un gros bisou. Bisous Sandra, je t'embrasse.
0: Bonne journée à tous.
1: Bisous, ma belle. Hey, les maillots de bain Nike ou la linge qui chanterait, ils n'ont jamais fait de collab avec Nutella, hein, ça se saurait. Hein.
4: Merci d'être là sur Europe 2 Pop Radio. Rendez-vous dans un instant. Je vais vous amener en Angleterre où ils ont installé là-bas des toilettes. Enfin, c'est une histoire bizarre. Je vous raconte ça dans un instant après l'actu. Il est 9h30. L'actu Europe 2 avec Jérémy Desiderati. Salut Jérémy.
5: Salut Quentin, bonjour à tous. Du bleu et encore du bleu. Les conditions sont radieuses aujourd'hui. Les températures seront supportables, sauf dans le sud où il faudra encore fermer les volets cet après-midi. Je vous en reparle en fin de flash. Et l'été laisse déjà derrière lui des paysages noircis. Selon Laurent Nunez, près de 40 000 hectares de végétation ont brûlé depuis le début de l'année. Le ministre de l'Intérieur annonce également ce matin 111 interpellations. Les pompiers sont toujours sur le front, notamment dans le Var où les flammes ont fait des dégâts ces dernières heures. Un brasier que les soldats du feu espèrent fixer avant la mi-journée. Des pompiers qui ne peuvent pas compter sur l'appui du ciel. L'anticyclone règne en maître depuis des semaines. Pas de précipitations en vue. Résultat, tout le pays est touché par des alertes sécheresse. Certains départements comme le Doubs ou la Creuse sont en situation de crise. Limitation d'arrosage ou interdiction de remplir sa piscine. Les arrêtés préfectoraux se multiplient pour réduire la consommation d'eau. Pierre et Vacances va bientôt passer sous pavillon Emirati. Le groupe français de tourisme propriétaire notamment de Center Parcs, s'est entendu avec le fonds d'investissement Mubadala Capital, basé à Abu Dhabi, sur les modalités de son rachat. L'opération doit désormais être soumise aux autorités compétentes avant le lancement d'une offre publique de rachat. L'euphorie des célébrations a tourné au drame hier en Espagne. Un adolescent de 13 ans est mort cette nuit à Ciudad Rodrigo, dans l'ouest du pays, pendant les festivités du sacre de la Roja en finale de Coupe du Monde. D'après les médias espagnols, une fontaine s'est effondrée sous le poids de plusieurs spectateurs. Malgré le drame, les Espagnols se sont réveillés avec le sourire ce matin. Au lendemain du sacre, les champions du monde sont attendus aujourd'hui dans les rues de Madrid pour une immense parade. 1 million de supporters devraient célébrer cette victoire 1-0 face à l'Argentine. Côté français, maigre consolation, Kylian Mbappé termine meilleur buteur du mondial et devient, avec 22 réalisations, le meilleur marqueur de l'histoire de la Coupe du Monde. Enfin, du côté de la route du Tour de France, pas de caravane ni de dossard cet après-midi, c'est journée de repos. Le peloton va pouvoir souffler un peu en Haute-Savoie avant de repartir dès demain pour un contre-la-montre de 26 km entre Évian et Thonon-les-Bains. Remco Evenepoel, le Belge déjà vainqueur hier, sera le grand favori dans l'exercice.
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5: Le soleil s'installe pour toute la journée. Pas un nuage ou presque à l'horizon aujourd'hui. Les températures restent plutôt fraîches. En matinée, dans la moitié nord, 10 degrés la minimale au réveil près de Sedan. Avant, une après-midi plus agréable pour la plupart des régions. Soleil de plomb, en revanche, près de la Méditerranée. 7 départements sont en vigilance orange canicule. Et la barre des 35 degrés sera encore atteinte à Toulouse et Montpellier. Passez une très bonne matinée avec Europe 2.

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1: J'ai une info. Elle est tordue, celle-là, mais intelligente.
2: Alors ça, c'est très tordu, mais bougrement intelligent.
1: Au Royaume-Uni, les employeurs maintenant installent des toilettes.
3: Bon, ouais.
1: Inclinées.
4: C'est-à-dire
1: angle 13 degrés.
4: Attends.
1: Conçues pour rendre inconfortables les chiottes pour être assis plus de 5 minutes.
5: Ah, pour éviter que les mecs, ils scrollent.
1: Donc, c'est pas incliné comme il le faudrait. Parce que vous savez que les toilettes, en théorie, vos genoux devraient être plus hauts. Ouais. Vous savez,
4: oui, ça c'est oui.
1: Donc vos genoux devraient être plus hauts.
6: Normalement, on devrait avoir une petite marche.
1: Voilà. Donc en théorie, vos toilettes, elles devraient être un peu inclinées vers le mur. Pour que vous fassiez, vous soyez bien et que votre tronc soit droit. Parce qu'on a toujours tous tendance à avoir le tronc vers le bas. Or, il faut que ce soit très droit. Eh ben non, ils les ont inclinés dans l'autre sens. Pour que t'aies pas envie de rester dessus longtemps.
3: Eh oui.
6: Puis ça donne des fourmis dans les jambes.
1: Ben non, mais c'est surtout que...
5: Et c'est progressif, en fait, le truc. Ça monte progressivement.
4: Ah ouais?
5: C'est ça reste tranquille, les 5 premières minutes. Et au bout de 5 minutes, ça commence à monter.
1: Mais non.
5: Non, bah c'est
1: mais,
5: c'est
1: mais c'est pas les chiottes du père Fouras, je crois qu'ils ont fort boyard.
5: Ça s'écroche.
1: Mais non.
5: Ça monte de plus en plus.
1: Mais non, parce qu'en fait, l'objectif, c'est d'augmenter la productivité au travail en décourageant les longues pauses aux toilettes. Mais les critiques soutiennent que c'est une violation des droits des employés et privilégient la production plutôt que le confort de base.
3: Ah ouais.
1: Ah.
7: Pietre, il mettait une cale. Pour redresser le truc.
5: Bon, faut, je vais de l'autre côté.
1: Non, parce que Pietre, si tu le suis, ça continue de descendre en fait le siège.
6: Il tombe.
1: Pietre, lui, 5 minutes de plus, il repeint le mur.
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Merci d'être là ce matin sur Europe 2 Pop Radio. Bon, je vais vous jouer deux anglais parce que j'ai essayé d'oublier, voilà, qu'on était fâché un peu avec l'Angleterre. Miles Smith et Niall Horan. Voilà, Drive Safe ce matin. Bonjour, bon réveil, c'est Europe 2.

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1: On va commencer le JT chanté avec une histoire d'influenceuse espagnole qui s'est fait retirer le petit ménisque. C'est quoi le ménisque?
2: C'est à droite du genou.
1: Ouais. C'est à côté de la rotule, c'est
3: oui,
1: quoi?
3: Oui, c'est ça.
1: C'est ça. Un truc mou, c'est quoi?
3: Ça s'appelle une arthroscopie quand tu le fais.
1: D'accord. Après l'opération, elle a récupéré son ménisque. Ah bon?
4: On a le droit.
1: Est-ce que c'est pour le remettre dans son corps?
3: Quoi?
1: Ah oui, elle a voulu le remettre dans son corps. Oui, mais comment?

0: Bolo, bolo.
1: C'est dégueulasse, ce pardon.
2: Ouais, c'est dégueulasse.
0: Bolo, bolo.
3: C'est horrible.
4: Ouais, ouais, c'est un peu dégueu. Pour finir ce JT chanté, direction l'Indonésie, où une famille entière devait célébrer un mariage.
2: Un mariage,
4: sauf que tout ne s'est malheureusement pas passé comme prévu. L'histoire est terrible, sauf que quand on la chante, c'est mieux.

0: Avec qui?
1: Avec son beau-père.
2: Oh, quelle belle merde, cette idée.
3: Ouais. Ouais, oh,
4: faut oser, hein, quand même.
3: Il y a des régions de France.
4: Admettons, ça, admettons, admettons.
3: Ouais.
4: Toi, bientôt, c'est bientôt ton mariage.
3: Ah, ouais.
4: Tu te maries avec ta belle-mère ou quoi?
5: Ouais, si tout est payé.
3: Restez avec. Ouais, ouais, non, si, ouais, c'est ça où jeter le champagne.
4: Ouais.
3: Ouais, bah, Françoise, j'arrive, hein.
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0: juillet. De retour au boulot ce matin, après un week-end peut-être un petit peu chargé. Vous étiez de mariage. Il y a un mariage qu'il fallait pas louper. C'est celui de Taylor Swift. C'est peut-être le mariage de l'année. On va l'écouter dans un instant au Polite avant de retrouver toute l'équipe. 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
2: En télévision, on a le temps de faire quoi à télévision?
3: Dans les archives, il y a le championnat des DJ. Je ne sais pas si on va avoir le temps de tout faire.
2: Ouais, sinon, le championnat des DJ, il faut quand même rappeler ce que c'est. C'est un truc qui ne se fait plus beaucoup. Ouais. C'était le championnat du monde des DJ, si je ne dis pas de bêtises, ou championnat de France.
3: Championnat de France.
2: D'accord. Et en fait, c'était des DJ qui se réunissaient.
4: Dans les années 80
2: Oui. Et chacun faisait sa petite technique.
3: Ouais.
2: Chacun venait expliquer.
3: Une petite démo, quoi. Passe-passe.
2: Alors, attendez. Alors, on va. D'abord, on commence par le cousin de DJ Babas.
3: Ah.
2: Tout ce que vous allez entendre est vrai. Hein.
3: Oui.
2: DJ Pat.
5: La tequila mariachi, les cassettes Sony,
2: sponsor.
5: Les whisky Valentine's, les haut-parleurs sonar, et Phil Organisation présente le championnat de France 88.
2: Attention, il y avait aussi parfois des DJ, on avait du mal à y comprendre des fois. Hein.
6: Ok, on va y aller un petit peu tout doucement. C'est le bonheur et vous, c'est l'amour pour faire un petit peu technique. On va se retrouver un petit peu plus tard pour faire un test en image de l'ordre de minutes. Ok, je te laisse.
3: Mais il y a trop d'écho,
2: si vous demandez ce qu'ils sont devenus, c'est les mecs qui sont dans les chenilles, vous savez, dans les fêtes foraines.
3: Ah, oui.
2: Alors, c'est pas grave, tout le monde dansait quand même, ça qui était bien.
6: Voilà, si on a un petit peu changé les choses, cette fois-ci on va rappeler, vous allez voir, c'est super. Ouais. On essaye de jongler avec tout ça, vous allez voir, c'est super. À l'origine, c'est jambé,
2: c'est super.
6: C'est super.
3: Non, mais c'est surtout que du coup, les gens profitent pas de la musique. Le mec, il fait que de parler.
2: Mais parce que c'était ça. Puis il faisait des démos. Il dit attends, je vais vous faire un droite-droite, un passe-passe, un stéréophasing. Alors, d'après vous, DJ Pat, il est arrivé combien à votre avis?
3: Il est pas classé déjà.
7: Non. Il est numéro 1 ce soir avec tous ses copains. Patrick.
2: Il a gagné. C'est lui qui est arrivé loin devant avec sa fameuse phrase de. Et puis, je vous présente Eric qui va démarrer son set. Five va essayer.
8: Eh bien, voilà, je tenais vous dire que quand même ce soir je suis venu, vous savez, pour faire un petit truc là.
2: Et oui.
8: Oh, j'ai un trou, non. Vous savez le.
2: Oui, le.
9: Ouais.
8: Le machin.
2: Ouais. Attendez. Non, pas ce
8: point-là. On va s'en sortir.
2: Ouais.
8: Comme d'habitude, moi, les cassettes.
2: Ah, voilà, tu vas pas gagner, toi.
8: Oh, chef, ça marche pas le cassette.
2: D'accord. Ça marche pas le cassette. Tout est réglé. Allez, c'est parti. Enfin, je crois.
7: Alors, Eric, attention. Ah.
2: Non.
7: Eric.
2: Eric. On dirait Guignol.
3: Ouais.
2: Allez, Eric, marche pas. Ouh là là.
7: On demande Jean-Luc Keller. Ah. Oui, à la platine.
2: Jean-Luc, est-ce que tu peux revenir? Merci, Jean-Luc. Alors, Jean-Luc est arrivé. Jean-Luc a tout réparé. Ah. Eric va pouvoir commencer son set. Eric. Enfin, attendez. Je vous préviens, c'est un bordel monstre.
10: Disque jockey. Oh, oui, tu sais bien, le DJ.
7: Ah non, il n'en est pas question.
11: Ne vous fatiguez surtout pas.
10: Oh là là là.
11: Il est complètement fait.
2: Ah, attendez, ça c'était que l'intro, hein, la suite arrive, hein, bougez pas.
7: Allez, bonsoir à toutes et à tous. Bienvenue ce soir. Non, c'est pas la musicale.
2: Attendez. Tout était bien parti, mais...
7: Merci monseigneur. Ah, maintenant c'est ça qui part plus. Attendez, ça y est.
2: On va rappeler Jean-Luc. Et à l'époque, les DJ, ils poussaient la chansonnette. Hein.

0: c'est incroyable. Ça n'a pas pris.
1: T'as fait ça, toi, ou pas?
0: Ah, ça, non, jamais su. Jamais su. Oh là là, bah non.
2: On va chercher quand même.
1: Ouais, ouais.
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4: Merci de débuter la semaine avec nous sur Europe 2. Il est 10h, reprise du boulot pour vous aujourd'hui, lundi le 20 juillet. On va vous parler d'une surprise, une mauvaise surprise dans un colis Amazon. C'est Coé sur Europe 2, après l'actu.
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4: Jérémy Desiderati pour l'actu Europe 2. Salut Jérémy.
5: Salut Quentin, bonjour à tous. Grand soleil pour tout le monde aujourd'hui avec une chaleur caniculaire qui joue les prolongations autour de la Méditerranée. Vos conditions météo arrivent dans moins de 2 minutes. La situation d'abord est exceptionnelle selon les mots de Laurent Nunez. Depuis le début de l'année, les flammes ont ravagé près de 40 000 hectares à travers la France. Le ministre de l'Intérieur fait état ce matin de 111 interpellations liées aux incendies. Dans le Var, des centaines de pompiers poursuivent leur lutte contre un feu qui a déjà détruit près de 200 hectares. Un brasier que les soldats du feu espèrent fixer dans les prochaines heures. C'est une semaine décisive qui s'ouvre pour l'une des promesses phares d'Emmanuel Macron. L'interdiction des réseaux sociaux moins de 15 ans passe devant la commission mixte paritaire aujourd'hui. Les élus auront la tâche de trouver un compromis alors que le texte divise le Sénat et l'Assemblée nationale. S'ils y parviennent, la loi pourrait être votée dès demain au Palais Bourbon. Récemment, le Royaume-Uni a sauté le pas avec une interdiction pour les moins de 16 ans qui entrera en vigueur dès l'année prochaine. La valse des premiers ministres continue justement outre-Manche. Andy Burnham entre aujourd'hui en fonction à Downing Street. L'ancien maire de Manchester succède à Keir Starmer et devra rapidement s'attaquer aux grands défis du pays, à commencer par une économie qui peine à repartir. En 10 ans, les Britanniques auront vu passer 6 premiers ministres différents. La nuit de fête s'est transformée en nuit de deuil en Espagne, alors que des milliers de supporters célébraient le titre mondial de la Roja. Un adolescent de 13 ans est décédé à Ciudad Rodrigo, dans l'est du pays, après l'effondrement d'une fontaine sur laquelle plusieurs personnes avaient pris place. Et malgré ce drame, la fiesta va se poursuivre en Espagne. Au lendemain du sacre, les joueurs sont attendus dans l'après-midi dans les rues de Madrid pour une immense parade. Près d'un million de supporters devraient célébrer cette victoire 1-0 hier soir face à l'Argentine. Et puis les manettes et les claviers continuent de chauffer du côté de la porte de Versailles à Paris. La Coupe du Monde d'e-sport poursuit son marathon jusqu'au 23 août avec plus de 2000 joueurs venus du monde entier. Après League of Legends hier, place désormais aux compétitions sur Rocket League, Fortnite ou encore Call of Duty. Au total, 75 millions de dollars de prize money sont en jeu, un record dans l'histoire de l'e-sport. Et puis du ciel bleu du matin jusqu'au soir, donc aujourd'hui, après une fraîcheur matinale, les températures retrouveront rapidement des couleurs estivales. Elles resteront toutefois raisonnables hein, au nord avec 22 degrés maximum à Lille, pas plus de 25 pour Rennes et la capitale. Le soleil fera encore des dégâts en direction du sud, plus de 35 degrés dépassés localement près de la Méditerranée. 6 départements sont d'ailleurs en vigilance orange canicule. Passez un bon début de journée sur Europe 2.

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1: Un habitant de Bioule, c'est dans le...
2: Tarn-et-Garonne.
1: A découvert le 22 mai dernier une couleuvre vivante dans une enveloppe cartonnée Amazon qui était censée contenir uniquement des écouteurs sans fil.
3: Bon, c'est vrai que...
1: Quand t'es non-voyant, ça ressemble. Hein, le mec, il a vu un truc, il a vu une couleuvre, des trucs sans fil.
2: Et c'est pas à Toulouse qu'il y avait déjà un serpent
4: Si, il y a le cobra.
1: C'est une région où ils se sentent bien. Je me demande s'il n'y a pas eu une pub qui est passée sur Toulouse. Où les serpents, ils se disent, il faut qu'on y aille. Le colis était intact, ce qui rend l'apparition du reptile encore plus surprenante. Ils ne comprennent pas ce qu'ils foutaient dans l'enveloppe.
2: Bah oui.
4: Bien. Ou alors c'était une commande, ouais, ça a été fait exprès.
1: Non, une commande de quoi?
4: Mais c'était un serpent vénère ou...
1: Couleuvre.
4: Ah bon, une couleuvre, non.
1: Je crois qu'il a...
2: De toute façon, on va savoir, oui, on a le serpent avec nous. Allô?
1: Ah bah voilà.
2: Allô? Vous êtes là?
5: Salut, ça va?
2: Oui.
5: Alors écoutez, déjà ça m'arrive, vous... Ça devrait dire un truc, ça ne fait pas une découverte surprenante. Ah bon, ça fait très reportage de France 3 dans La Nature reprend ses droits dans le Tarn-et-Garonne, non.
2: Non.
5: J'étais dans le colis comme prévu, voilà.
2: Ouais. Comme prévu, c'est-à-dire?
5: Bah, enfin, c'est-à-dire pas comme prévu. Parce que moi, à la base, je vais aller à Castres. Ouais. C'est un type qui avait commandé un terrarium chauffant et un t-shirt Diddy Snake. Mais bon, Diddy Snake. Mais erreur logistique, ça me retrouve à Bioule dans une enveloppe cartonnée avec des écouteurs sans fil. Bon, bah, déjà rien que ça, pour un serpent, c'est humiliant. Tu passes de prédateur fascinant à un accessoire Fnac, là-haut.
2: Et qu'est-ce qui s'est passé après?
5: Le monsieur, alors il ouvre le colis.
2: Ouais.
5: Qu'est-ce qu'il me voit? Ah ouais. Donc, conséquence directe.
2: Il crie.
5: Il hurle.
2: Ah oui, il hurle.
5: Moi, pareil, parce que lui, bon, alors que moi, c'est moins de bruit.
2: Oui, c'est ça.
5: Parce que lui, il découvre un serpent. Moi, bon, bah, j'ouvre les yeux, je découvre un habitant de Bioule. À 40 cm de ma tête. Bah, 50 ans traumatique.
4: Et comment ça fait quel bruit quand vous hurlez, en fait?
5: Ah, ça fait.
2: Ah oui, d'accord.
4: Ah ouais.
5: Ah ouais. C'est pas assez. Redemandez-le moi.
2: Quel cri vous faites quand vous êtes
4: pour hurler?
2: Surpris.
4: Puis à la radio en plus, ouais, c'est pas.
5: C'est flippant.
2: Le voyage s'est bien passé dans le colis, malgré tout?
5: C'est-à-dire 2 jours enfermés avec juste une notice JBL en espagnol. Ouais. Putain de notice.
2: C'est long?
5: Ah, c'est long. À un moment, j'ai craqué. J'ai lu les consignes de sécurité pour passer le temps.
2: Ah, et alors?
5: Ne pas utiliser sous la pluie. Ah, bah, génial. Pour un animal qui vit dans des feuilles mortes, ah, super. Et Amazon, aucun respect. Même pas une case animal vivant pour le suivi.
2: Ah, on veut bien croire. Mais maintenant, tout va bien. Là.
5: Alors, le pire, c'est que maintenant, je suis la couleuvre Amazon.
2: Ah, ouais.
5: J'ai une identité de fait divers. Voilà. Ma mère, elle m'appelle en pleurant. Elle fait, t'as vu sur CNews? On t'a vu. La honte. C'est nous, il y en a un qui a étranglé un ragondin entier. Personne n'en parle. Moi, je te fais une siette dans un emballage recyclable et bim, une affaire nationale. Soul, cette histoire, franchement, tout ça parce qu'un type voulait écouter du Zoul en Bluetooth, te jure, quel connard celui-là, alors je vais lui étrangler ses claquettes à Zoul, lui, ça va vite te mettre.
2: Mais non, faut pas l'étrangler ses claquettes.
5: Allez, bisous.
2: Bisous.
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Bon, vous êtes rassurés, vous êtes levés tout à l'heure, vous avez réservé le transat pour toute la journée, vous pouvez prendre votre petit-déj tranquille, peinard, et juste après partir à la piscine, vous savez que vous aurez votre transat, ça c'est bien. Le top de Stouff dans un instant sur les premiers mots du matin en couple. Voilà, bon entendeur d'abord. Bonjour, bon réveil, c'est Europe 2.

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1: Stouff, je t'écoute.
2: C'est le top 5 des premiers mots qu'on se dit en couple le matin.
1: Est-ce que, d'abord, ça va te ressembler, les 5
2: non,
1: choses
2: non,
1: que tu vas dire?
2: Non, j'ai pris vraiment, c'est
1: mais
2: le français.
1: T'en partages un peu là-dedans ou pas du tout?
2: Parce que tu veux que je te donne mon ressenti à moi?
1: Oui,
2: parce que
1: bien sûr.
2: Mais le matin, moi, il dort, donc généralement...
1: Bah, réveille-le, il dit-lui 2-3 mots.
2: Pas le...
1: Enfin.
2: On a le fameux... le premier mot, c'est « encore 5 minutes ». Quand on a un qui commence à se lever et l'autre il demande encore d'avoir 5 minutes.
3: Pas général, besoin d'avoir quelqu'un. Hein,
2: voilà, c'est signe d'une relation en général détendue et sans pression et qu'on pense que notre partenaire est capable de gérer sans nous. Donc on lui dit. Eh, oui.
1: Mais le encore 5 minutes, je pense, c'est quand tu n'es pas obligé de te réveiller très très tôt le matin. Si tu te réveilles très tôt, tu sais que le encore 5 minutes, il peut te tuer.
4: Ah bah oui, oui.
1: Quand tu te réveilles très tôt, il vaut mieux. Je te parle pas du 7h, 7h30.
4: Oui.
1: Je parle de vraiment comme nous, hein, 4h, 4h30.
4: C'est chronométré. Hein.
1: Il faut se lever tout de suite. Ouais. Si tu as le tendance à dire encore 5 minutes, tu peux avoir un drame. Hein.
2: Autre premier mot qu'on se dit le matin au réveil en couple, c'est le fameux « bonjour mon amour, mon bébé ou mon bibounet, comme tu veux ». Voilà. C'est, en général, c'est votre partenaire et votre première pensée du réveil.
4: Il y a dedans « tu pues de la gueule ».
2: Tu dis ça le matin, toi,
4: non,
2: au réveil à ta mère?
1: Vous savez ce que je fais, moi? Parce que le matin, généralement, quand je pas le matin quand je pars, hein, mais le week-end, souvent quand je lui fais un bisou, elle dort encore. Moi, c'est elle dort très tard le matin, si. Elle disait, elle a pris l'habitude, de quand je lui parlais, de faire des
2: Tu vas l'avoir, ça.
1: Et donc maintenant, je ne lui parle plus, je grogne. J'arrive à côté d'elle et je fais. Et elle me répond, elle fait.
3: Et quand elle se réveille, elle dit tu m'as pas fait de bisous quand tu t'es réveillée?
1: Si, si, mais j'ai un petit bisou dans le cou. Mais à base de. Voilà.
3: C'est mignon.
1: C'est mignon. Mais...
2: Autre mot qu'on dit au réveil, c'est t'as vu l'heure?
1: Ouais, bon, alors là, c'est vraiment quand t'as raté le réveil.
2: Oui, oui. Voilà. Mais en général, c'est les personnes qui sont responsables et organisées, tu vois. C'est le timing, le timing.
1: Ou le fameux, t'avais pas un rendez-vous ce matin?
4: Ouais.
1: Oh, il est terrible.
3: Moi, c'est ça.
4: Et le vous êtes qui?
1: C'est
3: moi aussi.
1: Enfin, vous êtes qui? Hein?
2: Autre premier mot du matin, c'est oh là là, j'ai fait un rêve bizarre.
1: Ah bah oui.
2: Et là, il faut que tu partages tout de suite ton rêve avec la personne.
1: Il y a une semaine.
4: Ouais.
1: On était avec toute l'équipe. Il y avait Corentin, il y avait tout le monde. Ouais. Toi, t'étais un peu en hauteur, je sais pas pourquoi. Et tu me disais. Je m'en vais, je vais rejoindre une autre équipe, je m'en vais. Ah, je dis ok, d'accord, Piette, mais je trouve ça un peu raide de le dire comme ça. Ouais, bah non, de toute façon, c'est comme ça, je m'en vais si j'en. Et plus il me parlait, et plus il gueulait, plus il se transformait en femme, et il finissait en portant une jupe et des talons hauts. Je jure que c'est vrai, hein. Et il devenait de plus en plus agressif. Et il me disait, ça va, de toute façon, je m'en vais, j'ai pas besoin de. Et je lui dis, non, ok, Piette, d'accord, bah, on fera sans toi, d'accord. Et à la fin, tu finissais en femme.
3: Et je l'ai pécho.
1: Et je me suis réveillé, je me suis dit, mais.
2: Qu'est-ce qui s'est passé?
1: Pourquoi?
4: Moi, tu vois, mon dernier rêve, moi, avec vous, avec toi et Corentin, vous arrosiez toutes mes fleurs avec des bouteilles de rosée. Vous m'aviez vidé tout mon bar et vous avez. Et je lui ai. Voilà.
1: Oui, parce que il y a arrosé, donc t'as pensé à ça.
4: Bah, c'est ça, je pense à ça.
2: Et enfin, dans les premiers mots du matin, t'en parlais, Coé, justement,
1: oui.
2: À l'instant, c'est les grognements ou le silence. Donc en fait, c'est qu'on a besoin d'un temps de décompression avant d'exister socialement. Ouais, on va être un peu tranquille, et c'est pas un manque d'amour, hein, c'est un fort besoin d'espace mental.
1: T'es comment, toi, le matin?
2: Des fois, j'ai le grognement.
1: Moi, je suis de bonne humeur tout le temps. Ouais, dès que je suis réveillé,
2: ou alors c'est le bonjour mon amour. Voilà, c'est entre celui-là ou le bonjour mon amour.
1: Moi je suis chiant. Moi
4: les deux, ça dure 2 minutes. Enfin, je peux être pendant 2 minutes. J'ai besoin de 2 minutes pour me réveiller.
2: C'est
4: après
2: ça.
4: C'est bon.
1: Allez.
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0: Bonne matinée sur Europe 2 Pop Radio. Il est 10h18. C'est lundi, on est le 20 juillet, c'est aujourd'hui la journée mondiale des échecs, du jeu d'échecs. Ça va être sympa à faire en famille, si vous êtes en vacances, tranquillement, ou rassemblés autour d'une table. On va parler dans un instant des journées mondiales, justement. On va faire un jeu, les vraies ou fausses journées mondiales. On joue ensemble dans un instant, Coé sur Europe 2.
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1: Tous les jours, des journées mondiales, il y en a 10 aujourd'hui.
2: Ouais.
1: Journées mondiales qui sont inscrites dans le calendrier. Elles tombent en même temps, je vous les donne, vous me dites si elles existent ou pas.
3: Ok. Vas-y.
1: La journée de la serviette de bain, est-ce qu'elle existe?
3: Oh. Oh non, attends, qu'est-ce que tu veux faire avec
4: bien
3: ça?
4: Bien sûr que si.
1: Si, le 25 mai.
4: Bah oui.
1: Il faut porter une serviette de bain toute la journée, par exemple.
4: Bah voilà.
3: D'accord.
1: Journée mondiale du langage pirate.
4: Non.
1: À base de Ohé Moussaillon, marin d'eau douce ou à l'abordage. Elle existe ou elle n'existe pas?
3: Non.
1: Si, 19 septembre.
2: Wow.
1: Vous êtes encouragé à vous exprimer comme un corsaire. Journée mondiale des passages à niveau.
2: C'est quoi ces conneries?
4: Les passionnés qui se retrouvent là.
5: C'est toute la journée, ils attendent.
1: Non. Eh ben si, c'est le 2 juin.
4: Oh putain.
1: Journée mondiale, internationale, pardon, de la frite belge.
3: Ah, ça sent que oui.
1: Eh oui.
2: Ça, c'est possible.
1: Premier rue, tu sens. Faut dire, on rigole pas, et que ça, on va pas la porte des logeurs, ça.
5: Je te vois pas manger une salade. Hein.
1: Journée mondiale de la consonne. Il faut parler sans voyelle.
3: Non, c'est pas possible.
5: Le week-end, à partir d'une certaine heure.
1: Non, elle n'existe pas. Journée mondiale. Oui, moi, j'ai des copains comme ça. On connaît avec Corentin. Quand il est passé une certaine heure.
4: Il n'y a que les consonnes et c'est fort.
1: Les voyelles sont dans sa table de nuit, il les récupérera le lendemain. Bisous Greg. Journée mondiale de la chaussette orpheline, elle existe ou pas?
5: Non.
1: Non, elle existe pas.
5: Ça se dit, il faudrait la faire.
1: Journée sans pantalon dans le métro, est-ce qu'elle existe ou pas?
5: Oui, je crois qu'on l'a.
4: Je crois qu'elle a été faite même en Angleterre cette année.
1: 13 janvier.
4: Ouais.
1: Journée mondiale sans mensonge.
5: Oula.
4: Ça devrait être tous les jours.
5: Avec moi, c'est tous les jours.
3: Allez, je suis sûr que ça existe.
1: Non, elle n'existe pas, mais ça pourrait être marrant. Journée mondiale du bisou à un roux.
3: Oui. Ginger Kiss.
1: Ouais. Oui, ça existe le 12 janvier. Journée mondiale des toilettes.
3: Oui, on en avait parlé d'ailleurs.
1: Ouais. Le 19 novembre.
5: Oui, je crois que c'est pour sensibiliser tous ceux qui n'ont pas de toilettes dans le monde.
1: Journée mondiale sans le wesh.
4: Mais ça va arriver, je pense.
5: La bonne idée, wesh.
3: Ça n'existe pas, mais on peut peut-être le déposer. Ouais.
1: Alors, elle n'existe pas, mais il faudrait y penser. Journée mondiale du jardinage nu.
5: Ah, piètre.
4: Oui.
3: Allez, piètre.
5: Espérons que si c'est aujourd'hui, je vais y régaler.
1: 1er mai.
3: Mec, tu fais une photo le 1er mai.
5: Je vous la fais.
1: Journée mondiale du P dans l'ascenseur, elle existe ou pas?
3: Non.
5: Non.

0: n'existe pas. Journée mondiale du... Encore 5 minutes.
1: Non.
0: Non. Non. Ah non, encore 5 minutes. Ah, non, elle n'existe pas. Et enfin, journée mondiale de tue ta belle-mère. Est-ce qu'elle n'existe pas?
1: Non, c'est interdit par la loi quand même.
0: C'est interdit, mais... C'est interdit.
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Sans rancune, les Anglais sont les bienvenus sur Europe 2 Pop Radio. Ed Sheeran, profitez bien de cette journée, il est 10h34. Alors on se rappelle pas forcément, mais avant, Jennifer Lopez a été vraiment connue dans le monde entier en tant qu'actrice. Et elle arrive avec son tout premier titre, c'est un tube mondial. Jennifer Lopez devient chanteuse avec If You Had My Love.

0: chronique criminelle sur TFX. Est-ce que les personnalités de la villa ont des histoires criminelles à nous raconter? C'est important.
1: On va leur demander. Et pour commencer, on a Fabrice Lucchini. Bonjour, monsieur Lucchini.
2: Nous vivons une époque... Une époque, je dirais, criminelle. Et quand je dis criminelle, je ne parle pas des tueurs en série. Les vrais psychopathes d'aujourd'hui, ce sont comme la fille qu'on a entendue tout à l'heure avec ses bas de contention. Ce sont les jeunes sur TikTok.
1: Pourquoi vous dites ça, monsieur?
2: Génération de débiles. Le mulet, la coupe mulet, hallucinant. Mais enfin, qui a regardé une photo de Patrick Hernandez en 83 en se disant « ça, c'est l'avenir de l'humanité ». Personne, je dis bien personne, ne l'a jamais dit. Et maintenant, la coupe mulet revient chez les plus jeunes. On ne l'a pas vu revenir avec les petites moustaches.
3: Ah, la totale, ouais.
2: Les petites lunettes oranges, des pantalons marrons, on dirait des vendeurs de Minitel sous acide en 82.
1: Bon, pour le coup, je ne vais pas vous contredire, vous n'avez pas tort.
2: Et alors, attention, chère Stéphanie, le summum du terrorisme esthétique, les poils sous les bras revendiqués comme un acte militant. Madame Simone de Beauvoir n'a pas écrit Le Deuxième Sexe pour ressembler à un bassiste de Motorhead. Je vois des couples dans la rue, on dirait deux techniciens de France 3 Limoges qui vont réparer une parabole. Et les jeunes disent oui, oui, mais c'est le naturel. Il faut le respect du corps, le naturel. Mais de quoi parle-t-on? Le naturel, c'est aussi mourir du choléra et cuire des lapins sur des pierres. Ça, c'est naturel. Nous ne sommes plus une civilisation. Nous sommes un vide-grenier qui a pris de la cocaïne. Bon. C'était mon coup de gueule, je vais me coucher.
1: Écoutez, merci monsieur Lucchini.
4: C'était vrai,
1: c'est
4: vrai.
1: À bientôt, on va finir avec Patrick Sébastien.
4: Putain, comme il est
1: analyse,
5: Le plus beau, c'est...

0: Ah, qu'est-ce que je vous fais rire avec ça? Ça va tout le monde?
1: Ouais, ça va,
0: salut mes petits leftos. Putain, ça tape en ce moment, t'as vu la chaleur?
2: Ouais.
0: Ah, la chaleur ici, on dirait le bout de mon doigt après une olive.
3: Bah, 37, ouais, c'est ça.
0: Mais sans l'odeur, enfin, sauf si tu prends le métro. Qu'est-ce que je me fais marrer?
1: Je veux, on veut pas les détails, pas si tôt en tout cas. On parle de l'émission Chronique Criminelle.
0: Bah, tu vois, Mastou, ça c'est le genre d'émission que je mets pour m'endormir, je suis comme toi.
1: Ouais.
0: Je suis là, je suis dans mon lit, les pruneaux à l'air, avec le petit ventilo qui fait des. Tu vois? Et je regarde ça, putain, quel bonheur.
1: Ouais, mais c'est pas trop une émission qui endort. Hein.
0: Ah, si. Ah, si, parce que. Moi, j'arrive pas à dormir avec Roland Garros, tu vois.
2: Ah bon?
0: Roland Garros, ça, le cri des joueurs, putain, ça m'excite.
1: Oh!
0: Incroyable, j'ai l'impression de me retrouver au Cap d'Agde après un concert. Donc, Chronique Criminelle, putain, c'est vachement bien. D'ailleurs, j'ai même fait une petite chanson dans laquelle j'avoue quelque chose.
3: Ah, on va
0: c'est pas facile, mais je vous le dis, c'est en deux. Je vous aime, la France qui bosse, la France qui se lève tôt. À Munich!

0: des serrés. Nice. J'étais le cul à l'air, mais j'ai fait une erreur. Du coup, j'ai tué des spectateurs.
1: En faisant quoi, Patrick?
0: En pétant dans la salle des fêtes. Hey, hey. Les gens se sont dit, oh putain, ça fouette. Ça leur a fait tourner la tête, la tête, la tête. Ils ont tous lâché des galettes.

0: Putain, c'est génial.
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radio, je suis sûr que vous vous posez une question, mais que devient Maëva Guénam? Bah, vous savez quoi? On va prendre de ses nouvelles. C'est dans un instant, c'est Coé sur Europe 2, 7h-11h pendant tout l'été. Kaigo et Ava Max d'abord, whatever. 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
1: Maëva Guénam, ça faisait longtemps qu'on n'avait pas une nouvelle de Maëva Guénam. Alors sûrement parce qu'on ne la suit pas, c'est vrai que c'est une bonne raison. Eh bien, tout va très bien, je vous rassure. Elle n'est pas trop tracassée par le bébé. Non, non, ça va, ça passe. Mais plus par autre chose.
2: Apparemment, ils ne veulent pas le dire. Mais dans les pays, ils le disent et c'est ma gynéco qui me l'a dit.
3: Gynéco.
2: Les Doliprane, si vous avez un garçon, il y a eu des études comme quoi ça féminise.
1: Ah, les ça féminise. Oui, féminise le Doliprane, le Doliprane. Alors écoutez,
4: tu deviens chiant en fait.
1: Bah, je sais pas. Moi j'en prends régulièrement. Je suis pas tenté par les talons ni les ongles en semi-permanent. Bah, mais pourquoi est-elle tracassée par ça, Maëva?
2: Donc moi j'ai, voilà, je veux pas que mon enfant il soit féminisé si c'est un garçon. Donc zéro Doliprane. Mais par contre mes jambes, et je me dis demain c'est l'Aïd chez moi, je reçois du monde et tout. Comment je vais faire? J'ai mal la nuit, ça me réveille la nuit. Ma mère, elle me dit de mettre des bas de contention, ma gynéco aussi. Franchement, je suis pas sérieuse. Faut que je les porte plus souvent, mais ça fait bizarre.
5: Ouais. Tout ça pour que son fils ne soit pas
1: bien sûr. Utilisé, quoi. Attention, je sors ma clochette.
6: Oh, alerte au gogol.
1: Merci.
6: Alerte au gogol, les enfants.
1: Voilà, vous avez pas manqué tout ça. Hein
7: non.
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2: Voici le mardi Pookie. Rien à balancer sur des membres de cette équipe.
3: Si. Moi, j'ai besoin.
2: Oui.
4: Faut que tu
3: de savoir
4: sac.
3: Quelque chose.
2: Oui.
3: Par rapport à toi.
2: Je vous en prie.
3: T'as perdu beaucoup de poids ces derniers temps.
2: Oui.
3: Tu fais attention à ce que tu manges.
2: Oui. Sauf ce matin.
3: Et hier, tu m'as commandé à manger hier midi.
2: Oui.
3: Très gentil.
2: Oui.
3: Mais j'ai vu sur ton Uber Eats qu'il y avait des commandes McDo. Enfin, comment tu fais?
2: Non.
3: Si, ah, si, si.
2: Ah non, non, non.
3: Ah si.
4: Ah non, ah, si. C'est pas pour lui.
2: Ah non.
3: Ah, si.
2: Ah non, non,
3: ah,
2: non.
3: Si.
2: Mais non.
5: Mais non, je les efface à chaque fois. De l'historique, normalement.
2: Non.
5: Je supprime mon compte.
3: Si, si. Oh.
2: Voici mon compte. Voilà.
3: Bah, il y en a un autre, je te jure, il y a
2: des
3: je te jure.
5: Il a un compte fantôme.
2: C'est le mec, il y a des mecs qui ont des maîtresses, mais lui, il a un double compte.
6: Il y a un gars, il a des gens, ils ont un deuxième téléphone pour parler à leur maîtresse.
2: Ah non.
6: Lui, c'est pour avoir un deuxième compte Uber Eats.
2: Non, je te jure que non.
7: Peut-être faut aller plus loin.
2: Ah non, mais tu sais pourquoi?
4: Non, reste, il y a longtemps.
5: Burger King, Quick, KFC, Burger King.
4: Oh! Ça date, les gars.
2: Mais non, tu sais pourquoi?
4: Si, ça date.
2: Tu sais pourquoi? Parce que je rêve de remanger des nuggets depuis un bon 8 mois. 9 mois.
3: Mais c'était pas c'était juste pour savoir.
2: Ah non, je l'aurais dit. Et j'en rêve.
7: Reste sur cette série là.
4: Oui,
3: je me suis dit bordel, comment
4: ça.
2: Regarde les dates.
7: Ouais, quand
4: regarde
7: même.
4: Regarde les dates.
5: Burger King, KFC, Quick, Burger King.
4: Ah, il est plus fan de Burger King, j'ai l'impression.
7: Ouais,
2: ouais.
4: Il y a pas McDo hein.
7: Ouais.
5: Il n'y a pas trop de cogent, hein.
3: J'ai vu pourtant deux.
2: Bah maintenant si.
3: Attends.
4: Quoi? Attends, ancien
2: artiste.
3: Il a un autre.
5: Mais c'est exactement ça, c'est le mec comme ça, on venait de découvrir qu'il est une maîtresse.
3: C'est sûr, j'ai vu deux commandes.
2: C'est incroyable, il y a des mecs qui fouillent en disant c'est qui cette salope? Et lui, c'est quoi ce menu? Sylvie, on va prendre Sylvie en ligne pendant qu'ils sont en train de fouiller dans mon téléphone.
5: Et puis il change le nom des restos, tu sais.
2: Mais pas du tout. Bonjour ma petite Sylvie, pendant qu'ils sont en train de fouiller, t'as vu ce qu'ils font, Sylvie? T'as vu ce qu'ils osent faire?
4: Si le McDo,
8: oui, ils ont pas d'indie avec toi. Hein.
2: Ils fouillent dans mon téléphone.
3: Oh là là, mais là, j'ai pas rêvé.
5: KFC, McDo.
3: McDo.
2: Mais quel
5: KFC, McDo.
2: Mais c'était quand?
7: Là.
2: Mais la date.
4: Il n'y a pas la date là.
7: Il n'y a pas la date. Mais t'effaces tout.
2: Non.
4: Le McDo, il a dû être effacé.
2: Mais non, je ne mange pas ces trucs-là.
9: C'est pas grave, gros. On aurait essayé au moins.
2: Bonjour ma petite Sylvie. Je t'écoute. Vas-y.
8: Bonjour, oui.
2: Tu balances sur qui, Sylvie?
8: Moi, je balance sur mon mari.
5: Ah. Qu'est-ce qu'il a fait?
8: Mais sous prétexte que je vais lui casser ses plaintes, il m'a demandé de faire les 18 mars des escaliers à la pelle et à la balayette.
2: Pardon?
5: Oh, oui. Casser ses plaintes?
6: Avec l'aspirateur.
5: Ah oui.
2: Ah, bah oui.
8: Non, pas avec l'aspirateur, parce que je le faisais avec le balai. Oui. Et comme on habite une maison de village avec les escaliers un peu en colimaçon.
2: Ouais.
8: Et il m'a dit que je vais lui casser ses plaintes à force de taper avec le balai et que je pouvais aller à la pelle et à la balayette.
2: Excuse-moi.
5: Ah ouais,
2: attends, excuse-moi.
5: Si, ça y est, je l'ai.
2: Est-ce que plutôt que de le faire à la balayette parce qu'il dit tu vas lui casser ses plaintes, t'as pas envie de lui dire fais-le toi-même?
8: Mais du coup, je lui ai dit, il me regarde, il me dit c'est quoi le problème? J'ai dit mais tu sais quoi? Il y en a pas. Sauf qu'à partir de maintenant, tu vas te les faire toi-même.
2: Voilà! Voilà ma Sylvie! Ça c'est bien!
3: Bravo!
8: Eh ben oui.
2: Voilà ma championne, c'est bien. Ah, je suis fier de toi. Vas-y, est-ce qu'il y a autre chose que tu veux dire?
8: Mais moi je vais balancer un peu sur le collègue relou. Ça fait 13 ans qu'il est dans la même entreprise.
3: Ouais.
8: Oui. Chaque fois que l'on parle de la chaleur, il me répète. Ben toi, tu dois pas avoir peur de la chaleur. Pourquoi? Parce que je viens d'Afrique des îles.
4: Oh non.
8: Non mais sérieux, ça fait 13 ans que je suis là dans la même entreprise. 25 ans que je suis en France. Je me suis habitué à vos températures.
2: J'adore. C'est comme le mec qui aurait quelqu'un d'asiatique. C'est dit non, tu dois aimer le riz toi là-bas.
8: Quand tu lui fais la remarque, ah ben désolé, mais ça fait 13 ans que tu me répètes la même chose. Tu as un problème avec moi?
2: Non mais disons que ça fait 13 ans qu'il est raciste. On va gagner du temps. Et la chaleur, ça devrait aller toi. Je te commande un croustillant poulet. Non. Effectivement, la vanne une fois, elle passe.
3: Ouais, mais
2: 13 ans de suite, je suis d'accord, c'est exagéré.
5: C'est lui qui va venir faire les escaliers chez toi, là.
4: Voilà.
8: Mais c'est clair, c'est lui qui va aller faire les escaliers, comme ça il va rejoindre l'autre en douille, comme ça ils feront les escaliers à deux.
2: Je t'embrasse. Comment il va ton mari? Il va mieux? Ça y est, il va bien?
8: Sauf que je l'ai quitté depuis.
5: Très bien. Pas, toi. Ouais, mais du coup, t'es obligé de. Ah, bah maintenant, tu peux repasser le balai dans les escaliers.
2: Tape dans les plaintes. Attends.
8: Voilà, pour toi, ça. Comme ça, il ira faire les escaliers lui-même.
2: Franchement, très bien. Pour casser des plaintes avec un balai, il faut y aller très fort.
5: Tu dois y aller quand même. Ouais.
8: Mais c'est clair. Ça l'agaçait parce qu'il regardait. Téléfoot tous les dimanches.
2: Ouais, mais enfin, en même temps, excuse-moi, si pendant Turbo, on entend bang, bang, bang.
6: Ouais,
2: bang.
6: C'est chiant. Bon, je te fais
2: Sylvie, je te fais un gros bisou.
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1: Europe 2 Pop Radio, le retour demain de Coé sur Europe 2. Toute l'équipe sera là 7h, 11h et ce sera le cas tout au long de l'été. Je vous souhaite une bonne journée lundi le 20 juillet. Bon courage si vous reprenez le boulot. Aujourd'hui, il y aura Katy Perry là dans un instant et Teddy Swims, Mr. Know It All sur Europe 2 Pop Radio.

Bonjour, bienvenue à vous tous sur Europe 2. Je m'appelle Mathieu Manasson et je suis très content de vous retrouver dans toute la France aujourd'hui. J'apporte avec moi la chaleur et la bonne humeur du Sud pour vous préparer une playlist pop parfaite pour votre tout début de semaine. On démarre avec le classique pop Europe 2 d'Amy Winehouse après Angèle et Justice dans le nouvel Europe 2.

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7: Il est 8 heures du soir.

Merci à vous tous de profiter de vos vacances avec le Nouvel Europe 2. Il y a une artiste pop qui préfère largement les soirées au camping que les soirées mondaines. Je la comprends parfaitement. Oria s'incruste dans la playlist de votre été avec le duo Eminem-Rihanna sur Europe 2.

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2: Vous avez peut-être prévu d'aller voir Michael au cinéma pendant vos vacances. Le roi de la pop qui a grandi son empire. Il devient également le roi des biopics grâce à son film qui est devenu le biopic le plus rentable de tous les temps. Un roi reste un roi. Et on l'accueille dans le Bonus Pop Europe 2. Voici Michael Jackson, The Way You Make Me Feel sur Europe 2.

0: Bonnes vacances à vous tous dans le Nouvelle Europe 2. Bon courage si vous bossez cette semaine. Les vacances vont arriver plus vite que prévu. Surtout avec les 30 minutes pop non-stop que je vous promets dans les prochaines minutes. Dua Lipa se prépare en classique pop Europe 2. Juste après l'un de mes coups de cœur du moment, le groupe américain Tamper City sur Europe 2.
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Europe 2, bienvenue. 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Voici Jamaican sur Europe 2.

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0: Lundi midi, bienvenue sur Europe 2. On va se régaler en ce tout début d'après-midi, notamment avec Michael Moore qui se prépare en classique pop Europe 2. Juste avant, on s'écoute Alex Warren et on fait un tour de l'actu sur Europe 2.
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2: Bonjour à tous. Un soleil radieux sur l'ensemble du pays ce lundi ou presque. Quelques orages sont attendus dans l'extrême sud. Toute la météo après l'actu. Près de 350 pompiers sont toujours mobilisés ce midi dans le Var. Ils tentent de fixer l'incendie qui s'est déclenché hier. 200 hectares ont brûlé à Tarado et aux Arcs. 4 maisons sont parties en fumée. Les hommes du feu ont espoir de fixer l'incendie cet après-midi avec le vent qui souffle un petit peu moins. 27 départements sont maintenant placés en vigilance élevée de feux de forêt. Un sujet brûlant à l'Assemblée ce lundi. La loi d'urgence agricole doit être votée. Le texte controversé prévoit le retour de 2 insecticides interdits en France, mais autorisés en Europe. Les sénateurs se prononceront demain. Les parlementaires vont aussi se pencher sur l'interdiction des réseaux sociaux au moins de 15 ans. Aujourd'hui, ils doivent trouver un accord à la demande de Bruxelles. La proposition de loi n'est pas pleinement compatible avec le droit européen. Le gouvernement espère interdire les réseaux au moins de 15 ans dès septembre, en même temps que l'interdiction du téléphone portable au lycée. C'est une première. En France, un organe a été transporté entre 2 hôpitaux par drone. À l'intérieur de l'appareil, un rein. Il a parcouru 60 km entre Nantes et La Roche-sur-Yon au début du mois. Un vol très rapide de 36 minutes. Un nouveau test est prévu dans les prochains mois. Au Moyen-Orient, l'escalade se poursuit entre les États-Unis et l'Iran. L'armée américaine a bombardé pour la 9e nuit consécutive le territoire iranien. Riposte iranienne contre ses pays voisins. Vous étiez 12 millions devant la télé hier soir pour voir le couronnement de l'Espagne. La Roja a remporté la Coupe du Monde en battant l'Argentine 1-0 en prolongation. Le trophée a été remis par Donald Trump, le président américain, qui n'a pas réussi à s'incruster sur la photo du podium. Le capitaine espagnol lui a demandé de circuler avant de soulever le trophée. Une journée de repos pour les coureurs du Tour de France. Le peloton profite de l'air de la montagne aujourd'hui avec une halte en Haute-Savoie avant un contre-la-montre demain entre Évian et Thonon-les-Bains. Ce sera sans Jonas Vingegaard, victime d'une lourde chute hier lors de la 15e étape. Le Danois, vainqueur du dernier Giro, souffre d'une fracture de la clavicule.
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2: Un temps très agréable ce lundi après-midi, du soleil et des températures de saison, sauf dans le sud du pays où le thermomètre a tendance à s'emballer un petit peu. 6 départements sont placés en vigilance orange canicule, de l'Hérault au Var en passant par la Corse. Comptez 24 degrés à Paris où le vent soufflera un petit peu cet après-midi, 26 à Belfort, 27 à Saint-Étienne, 35 à Toulouse aujourd'hui. Bonne journée avec nous sur Europe 2, vous retrouvez Mathieu.
0: Et on va profiter de cette belle après-midi sur Europe 2 en compagnie de Michael Moore. L'Américain se prépare dans un instant, juste après Alex Warren sur Europe 2. Pas prêt.

De nos bleus pendant cette Coupe du Monde, ils ont su nous réunir et apporter de la joie, un peu comme le font vos artistes pop préférés sur Europe 2. Frisson garanti avec les Red Hot, juste après le nouveau Joseph Kamel sur Europe 2. 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

continue de voyager au cœur de votre playlist pop préférée, direction New York avec Jay-Z. Voici Empire State of Mind, classique. Continue de voyager au cœur de votre playlist pop préférée, direction New York avec Jay-Z. Voici Empire State of Mind, classique pop Europe 2, suivi du nouveau Top Lo avec Stromae sur Europe 2.

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3: Alors vous êtes d'accord avec moi, il y a des groupes de légende qui marquent plusieurs générations. Et je dois dire que ce groupe britannique en a marqué plus d'une, notamment avec ce tube Whatever. Voici Oasis pour vous accompagner cet après-midi dans le Bonus Pop Europe 2. Profitez.

0: Charlotte Cardin dans le Nouvel Europe 2, la Québécoise qui fait une petite pause dans sa tournée après ses concerts du côté de Nîmes et du côté de Lyon ces derniers jours. Vous la verrez à Colmar que début août maintenant. Offenbach, c'est ce qui vous attend pour redémarrer 30 minutes pop non-stop en compagnie de Pink sur Europe 2 Pop Radio.
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aime le lundi parmi vous? Pas grand monde, j'ai l'impression. Alors si, il y en a un qui adore le lundi, c'est Bruno Mars. Il l'a avoué dans une interview et nous, ça nous va bien. Hein. Surtout avec sa classe et son style feel good. Plaisir garanti avec

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0: Le temps va rester ensoleillé sur les plages aujourd'hui, mais le vent n'est pas très agréable. Hein. Des rafales à 40 km/h sur les bords de la Manche, où l'eau aussi entre 19 et 20 degrés du côté de Saint-Quay-Portieu, pas beaucoup plus dans l'air. Côté Atlantique, 20 à 24 degrés dans l'eau et des rafales à 50 km/h en plage de Tamon en Gironde, 27 degrés dans la Méditerranée à la Grande Motte, 30 à 36 degrés sous le parasol, notamment au Gros du Roi, et des rafales de vent à 35 km/h du côté de Leucate. L'indice UV est très élevé, entre 6 et 8 aujourd'hui. Protégez-vous du soleil.
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0: Il est 13h en ce lundi dans le Nouvel Europe 2. Alors pendant que les coureurs du Tour de France sont en repos aujourd'hui, Katy Perry, elle, a fini ce week-end son Tour de France des festivals. La tigresse californienne va par contre continuer de rugir dans votre playlist pop préférée avec Roar, après Taylor Swift sur Europe 2, Pop Radio.

Alors c'est sûr, hein, c'est toujours mieux de passer l'été, les vacances en famille avec le frérot Jérémy dans le Nouvel Europe 2. Eux aussi se considèrent comme des frères depuis leur toute première rencontre il y a une quinzaine d'années. Les deux amis Ed Sheeran et Martin Garrix nous offrent un duo qui sent bon les sorties estivales. Et c'est forcément ici sur Europe 2.

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En plus d'écouter le Nouvel Europe 2 pendant vos vacances, la nouvelle tendance de l'été, c'est de partir au frais. Fini les plages du sud bondées en plein cagnard. La Bretagne est devenue la première destination de vos vacances cette année. Je vous envoie quand même un peu de soleil bleu avec Louisa, qui connaît très bien la Bretagne puisqu'elle est rennaise. On l'écoute, Louisa, après Gaël sur Europe 2.

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2: C'est le moment de la pause fraîcheur dans le nouvel Europe 2 avec une artiste suédoise qui a tapé dans l'œil de Madonna à la fin des années 2000. Elle l'a même invitée à faire ses premières parties. C'est comme ça qu'en France on a découvert Robin avec Dan.

0: Midi à vous tous dans le Nouvelle Europe 2, en direction de la plage ou du bureau. C'est 30 minutes pop non-stop qui va vous accompagner avec le crooner américain Teddy Swims. On va s'écouter Mr. Know It All, suivi de FUN sur Europe 2 Pop Radio.
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Profitez de Koé, c'est tous les jours sur Europe 2, avec aussi vos artistes pop préférés, comme le nouveau Alex Warren. Voici Passenger sur Europe 2.

Je crois qu'il va falloir oublier la sieste cet après-midi. J'ai que du bon pour vous dans le Nouvel Europe 2, notamment avec la chanteuse américaine Slater qui nous offre le tube électropop de l'été. Vous allez découvrir Dance dans les prochaines minutes, juste après un classique pop Europe 2 que j'adore, signé des Maroon 5. Et l'un de mes coups de cœur du moment, la rencontre entre le chanteur australien Tame Impala et la sud-coréenne Jennie. Voici Dracula, il est 14h. Bienvenue à vous tous sur

Ce n'est que le début d'après-midi dans le Nouvel Europe 2, mais les vacances, c'est fait pour profiter et faire la fête. Alors ça tombe bien. Voici une artiste américaine qui risque de marquer votre été 2026. Impossible de ne pas bouger la tête ou même taper du pied en rythme en compagnie de Slater. Voici Dance Europe 2, premier sur la pop, premier sur le nouveau Slater. Bienvenue.

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Bienvenue à vous tous sur Europe 2. Il y a un peu plus d'un mois, vous étiez peut-être au Groupama Stadium de Lyon pour assister à l'unique concert français de Linkin Park. C'était d'ailleurs la première fois qu'il se produisait dans la capitale des Gaules. Le groupe de légende débarque maintenant en classique pop Europe 2, suivi de Tove Lo et Stromae sur Europe 2.

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3: Merci d'avoir choisi une nouvelle Europe 2 en ce lundi sur la route du retour de la plage, en balade à vélo ou tout simplement en pleine partie de pétanque avec vos voisins du camping. Vous allez tous chanter le plus gros tube de l'Australienne Kylie Minogue. Voici Can't Get You Out of My Head dans le Bonus Pop Europe 2.

0: J'espère que tout se passe bien pour vous en ce tout début de semaine, que vous soyez en vacances à la montagne ou même les pieds dans l'eau. On va se rafraîchir avec les 30 minutes pop non-stop que je vous promets maintenant. Coldplay va nous inviter dans leur coin de paradis après Ray sur Europe 2 Pop Radio.
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0: Europe 2, je voulais absolument vous partager cet après-midi l'un de mes coups de cœur estival. Je l'ai découverte sur TikTok, où elle a l'habitude de reprendre des tubes français et de changer un peu les paroles. Pour son tout premier tube, Manon Lisa nous raconte l'histoire du petit pêcheur dans le nouvel Europe 2.
1: C'est l'histoire d'un petit pêcheur.

0: Ensoleillé sur les plages aujourd'hui, même si le vent n'est pas très agréable. Hein. Des rafales à 40 km/h sur les bords de la Manche, où l'eau aussi entre 19 et 20 degrés du côté de Saint-Quay-Portieu, pas beaucoup plus dans l'air. Côté Atlantique, 20 à 24 degrés dans l'eau et des rafales à 50 km/h plage de Tamon en Gironde, 27 degrés dans la Méditerranée à la Grande Motte, 30 à 36 degrés sous le parasol, notamment au Gros du Roi, hein. Et des rafales de 35 km/h du côté de Leucate. L'indice UV est très élevé aujourd'hui, entre 6 et 8. Protégez-vous du soleil.
1: Ensoleillement, température de l'eau, conditions de baignade, c'était la météo des plages Europe 2.
0: Il est 15h, tout va bien, avec 30 minutes pop non-stop qui se poursuivent dans le nouvel Europe 2. Auréa se prépare pour sa soirée mondaine, après Alex Warren sur Europe 2, pop.

que Oria profite de sa soirée mondaine avec le nouvel Europe 2. D'autres se préparent à vous réveiller en douceur tous les matins. Koé sera de retour demain. Oubliez l'alarme insupportable de votre réveil et mettez Koé à la place entre 7h et 11h dans le nouvel Europe 2. Et le bonheur se partage aussi en musique, notamment avec The Second Voice, nouveauté pop Europe 2, juste après Ravine l'aîné sur Europe 2 Pop Radio.

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2: Vous écoutez Europe 2, bel été, bonnes vacances aux concernés. C'est Vincent d'Ensemble jusqu'à 20h, c'est parti. On démarre cette émission avec un bonus. Clairement, celui-ci fait du bien. Un carton de la décennie 90, représentant de la French House aux quatre coins du monde. Vous l'avez, les deux robots légendaires, évidemment. Daft Punk avec Around the World sur Europe 2. C'est parti jusqu'à 20h, soyez les bienvenus.

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0: Europe 2, bel après-midi, sous le soleil, 36 degrés du côté d'Ajaccio, en Corse, ça fait rêver. On est preneurs, si vous êtes là-bas, n'hésitez pas à nous envoyer quelques photos via les réseaux sociaux d'Europe 2. Pour la suite, justement, la petite fraîcheur, 30 minutes en non-stop. La playlist pop redémarre avec Tamper City ou encore Lee Goulding sur Europe 2 Pop Radio.
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Europe 2, Sébastien Tellier a déclaré jeudi soir aux Arènes de Nîmes qu'il n'a jamais joué dans un si bel endroit de toute son existence. Je peux comprendre. Lui qui est actuellement en tournée mondiale, il ira par la suite en Allemagne, en Espagne, aux États-Unis, au Mexique et puis au Cabaret Vert quand même. Sébastien Tellier qu'on retrouve avec cette nouveauté pop Europe 2 en duo avec Juliette Armanet pour Attraction sur Europe 2.

0: Europe 2 à Brest, Strasbourg, Caen ou encore 10. Je vous accompagne jusqu'à 20h avec vos sons pop préférés. On va retrouver My Smith, Niall Horan et puis juste avant, c'est l'heure des infos. Il est pratiquement 16h. Un chouïa en avance. Et les informations, c'est avec Damien Guillard. Bonjour Damien.
1: Bonjour Vincent, bonjour à tous. Le soleil donne cet après-midi sur le pays. Plusieurs départements sont en vigilance orange canicule dans le sud. J'y reviens dans une minute. Au total, 27 départements sont maintenant en vigilance feu de forêt. Dans le Var, 350 pompiers luttent toujours contre les flammes entre Tarado et les Arcs. 200 hectares de végétation ainsi que plusieurs maisons ont brûlé. Et pour faire face à ces incendies, le gouvernement a dévoilé un joker aujourd'hui. Un nouvel avion en complément des Canadair, un avion A400M de transport militaire transformé pour lutter contre les incendies. Il pourra être utilisé d'ici une dizaine de jours. La 400M peut embarquer trois fois plus d'eau qu'un Canadair. Procès ou pas procès pour Cédric Jubilard en septembre prochain. La décision sera prise d'ici la fin de la semaine. Les avocats des enfants du couple Jubilard et de la famille de la victime doivent se prononcer. Pour l'instant, le procès en appel du peintre plaquiste qui a reconnu avoir tué son épouse Delphine en 2020 doit débuter le 21 septembre. Vous l'avez vu à la pompe, le prix des carburants repart à la hausse. Les États-Unis ont frappé cette nuit encore le territoire iranien. L'Iran assure malgré tout que la diplomatie entre les deux pays se poursuit. À l'étranger, toujours, l'Espagne attend ses champions. Des milliers de supporters s'apprêtent à acclamer la Roja à Madrid au lendemain de sa victoire en finale de Coupe du Monde. Le défilé des champions est prévu en soirée dans les rues de la capitale madrilène. 1 million de personnes sont attendues. Une journée de repos pour les coureurs du Tour de France. Le peloton profite de l'air de la montagne avec une halte en Haute-Savoie aujourd'hui avant un contre-la-montre demain entre Évian et Thonon-les-Bains. Ce sera sans Jonas Vingegaard, victime d'une lourde chute hier lors de la 15e étape. Le Danois, vainqueur du dernier Giro, souffre d'une fracture de la clavicule. Enfin, Vincent, je ne sais pas si tu aurais relevé le défi. On adresse nos félicitations à Margot qui vient de réaliser un défi complètement fou. 519 tours de montagne russe en 24 heures sans jamais descendre du train. Une journée et une nuit entière de manège. Ça s'est passé au parc Walibi en Isère. Elle est la seule à avoir tenu l'intégralité de ce défi complètement barré. La météo, pas de sueur froide. Au contraire, il fait bon cet après-midi, entre 22 degrés au nord, 35 au sud. Quelques orages pourraient éclater dans les Pyrénées-Orientales. En soirée, alerte météo France. 6 départements souffrent encore de la chaleur et sont placés en vigilance orange canicule. Le Var, les Bouches-du-Rhône, le Gard, l'Hérault et la Corse. Allez, bel après-midi avec nous sur Europe 2.
0: Eh bien, merci Damien. Et évidemment que j'aurais relevé le défi, finalement. Petit point donc à nouveau sur les infos dans une heure avec toi Damien. Et d'ici là donc, comme promis, voici My Smith, Niall Horan sur Europe 2.

2. On continue avec l'une des révélations de la Star Academy. Il fait partie maintenant des révélations donc de la scène française. Sa tournée se prolonge et passera à la rentrée notamment à la Grande Motte, à Clermont-Ferrand, à Grenoble et Poitiers. Voici Julien Lib, dis-moi où, sur Europe 2 Pop Radio.

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2: Europe 2, bravo et félicitations à toutes les équipes qui ont participé à la création de ce biopic sur la vie et la carrière de Michael Jackson. C'est un gros succès, hein, qui est devenu l'un des plus gros succès de l'année puisqu'il devient le biopic le plus lucratif de l'histoire, plus d'un milliard de recettes. Michael Jackson, le king de la pop qu'on retrouve avec Walk My World en Bonus Pop Europe 2. Incroyable ça, va être très très fort.

0: Europe 2, je vous le dis, tout bientôt, il est très probable qu'il y ait beaucoup d'argent à gagner dans notre grand jeu de l'été. Je devrais pas le dire, mais je vous le dis quand même. Restez bien à l'écoute dans les prochains jours, ça devrait plus tarder à arriver. On démarre déjà la playlist pop, 30 minutes non-stop avec Offenbach, Starcellor. Et The Luminaires sont classique pop Europe 2.
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Europe 2, tout l'été, on vous accompagne avec notre playlist, mais pas que. 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Pour la suite, on retrouve de la nouveauté avec le dernier morceau de Marine, Escroc, sur Europe 2 Pop Radio.

0: Europe 2 sous le parasol avec le Paris Monde. Si c'est le cas, vous avez de la chance, n'hésitez pas à envoyer des photos. Il est 17h, on fait un point sur l'info avec Damien Guillard, Europe 2 Pop Radio. Damien est sur le pont, ça y est, c'est les infos sur Europe 2.
1: Yes, salut Vincent, bonjour à tous. Les vacanciers profitent d'un beau soleil ce lundi sur le pays. Et ça continuera demain, la météo complète après l'actu. Le feu n'est toujours pas fixé. Dans le Var, 350 pompiers s'efforcent toujours de combattre l'incendie déclenché hier. Plus de 200 hectares de végétation sont partis en fumée entre Tarado et les Arcs sur Argent. Plusieurs maisons ont aussi été englouties par les flammes. En Haute-Corse, des zones de montagnes isolées sont également en proie aux incendies. L'incendie de Fontainebleau, lui, n'est toujours pas éteint. Instagram, TikTok, Snapchat seront-ils interdits à la rentrée aux moins de 15 ans? Les parlementaires se penchent sur le texte en ce début de semaine pour le mettre en conformité avec le droit européen. La France deviendrait le premier pays d'Europe à interdire les réseaux aux moins de 15 ans. Dans l'Essonne, un homme a été placé en garde à vue ce week-end après une tentative d'enlèvement sur une fillette de 9 ans. Information du journal Le Parisien aujourd'hui en France. L'individu de 73 ans est déjà connu de la justice. Il avait assassiné son épouse il y a près de 40 ans. Il a dit oui, Andy Burnham devient le nouveau Premier ministre anglais. Il a été nommé aujourd'hui par le roi Charles. L'ancien maire de Manchester présentera dans la semaine son plan pour le pays. Des chercheurs suisses au chevet de la NASA, 100 pétaoctets de données sur le climat ont été transférés sur des serveurs en Suisse pour les protéger des coupes budgétaires de la NASA. C'est l'équivalent de 100 millions de gigaoctets. Il a fallu un an pour copier les 6 milliards de fichiers. Ces données sur le climat et l'environnement serviront à entraîner des modèles d'IA. L'équipe d'Espagne est de retour à Madrid. Ça y est, les champions du monde, vainqueurs de l'Argentine 1-0 hier soir, ont atterri en début d'après-midi. Ils vont parader dans les rues du centre-ville en soirée devant 1 million de personnes. Le roi d'Espagne va les recevoir avant ça. Pendant ce temps, le défenseur français Lucas Digne passe sa visite médicale pour rejoindre le Paris Saint-Germain. Son club d'Aston Villa s'est mis d'accord avec le PSG pour un transfert inférieur à 10 millions d'euros. À 33 ans, il s'engage pour 3 saisons avec Paris, club dans lequel il jouait il y a plus de 10 ans. Et puis le temps, un beau soleil pour terminer la journée sur l'ensemble du territoire. Quelques nuages accrocheront les sommets dans les Pyrénées-Orientales et pourraient donner des orages. 6 départements sont toujours placés en vigilance orange canicule dans le sud, du Var jusqu'à l'Hérault, en passant par la Corse.
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1: Une météo parfaite pour cette 3e semaine de vacances. Ce sera un beau ciel bleu sur les plages de Normandie demain, où vous trouverez une eau à 19 degrés à Courseul. Chaleur et soleil aussi sur la façade atlantique. 20 degrés dans l'eau pour la session surf à Biarritz, 22 à Royan. Ça monte d'un cran en Méditerranée avec une eau à 25 voire 26 degrés sur la Côte d'Azur. Il fera jusqu'à 34 sur la Serviette demain à Palavas-les-Flots. Allez, bonne baignade avec Europe 2.
0: Merci beaucoup Damien, ça fait rêver. Bonne baignade à tous. Et puis évidemment, retour de l'info dans une heure. Pour la suite, on retrouve Bébé Raxa avec News Religion sur Europe 2, Pop Radio.

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1: 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Ugel, Solto, Jama Weekend sur Europe 2.

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2: Europe 2, dans quelques minutes, on va retrouver une artiste qui est l'une des plus programmées dans les festivals cet été, entre la Foire au Vin de Colmar, le VNB Fest, le Cabaret Vert, c'est Charlotte Cardin, juste avant notre Bonus Pop Europe 2. Waouh, les Black Eyed Peas.

0: Europe 2, notez bien cette date, le 28 août, jour de la sortie du nouvel album d'Alex Warren. On va en retrouver un extrait pour redémarrer la playlist pop. 30 minutes en next up avec Fever Dream et puis Tons and Die sur Europe 2 Pop Radio.
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fan de This Is qui entame une tournée un peu partout en France. Ce sera à la rentrée. 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Et justement, on le retrouve sur tout nouveau morceau à This Is qui s'appelle Maniac. Et vraiment, c'est une pépite. Oui, je suis sérieux. 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Sérieux.

0: Europe de 18h, sortie de boulot, bouchon peut-être. Bon bah justement, j'ai de quoi souffler un peu, décompresser. Pour la suite, on va retrouver Teddy Swim dans ses 30 minutes. Juste avant ça, petit point sur les infos. Et nous retrouvons cet après-midi pour les informations Damien Guillard. Bonjour Damien.
1: Bonjour Vincent, bonjour à tous. La journée se termine sous le soleil et celle de demain s'annonce très belle également. La météo dans une minute. Près de 350 pompiers sont toujours mobilisés ce soir dans le Var. Ils tentent de fixer l'incendie qui s'est déclenché hier. 200 hectares ont brûlé à Tarado et aux Arcs. 4 maisons sont aussi parties en fumée. 27 départements sont maintenant placés en vigilance élevée de feux de forêt par Météo France. Un sujet brûlant à l'Assemblée ce lundi, la loi d'urgence agricole doit être votée en soirée. Le texte controversé prévoit le retour de 2 insecticides interdits en France mais autorisés en Europe. Les sénateurs se prononceront demain. Faut-il instaurer un congé canicule en France? Une association va tenter l'expérience à Paris, la compagnie du 20e. Elle permettra à ses 65 salariés de prendre jusqu'à 4 jours de congé par an lorsque le département d'Île-de-France basculera en vigilance rouge. Une mesure en vigueur depuis 2 ans en Espagne. C'est une première. En France, un organe a été transporté entre 2 hôpitaux par un drone. À l'intérieur de l'appareil, un rein. Il a parcouru 60 km entre Nantes et La Roche-sur-Yon au début du mois. Un vol très rapide d'environ une demi-heure. Un nouveau test est prévu dans les prochaines semaines. Une lourde amende pour le chinois AliExpress. L'Union européenne condamne la plateforme à 550 millions d'euros d'amende pour avoir vendu des objets illégaux, contrefaits et parfois dangereux en Europe. Vous étiez 12 millions devant la télé hier soir pour le couronnement de l'Espagne. La Roja a remporté la Coupe du Monde de foot en battant l'Argentine 1-0. Les Espagnols sont déjà rentrés au bercail. Leur avion a atterri à Madrid cet après-midi. Les champions du monde paraderont ce soir avec le trophée. Les autorités attendent 1 million de personnes dans les rues. Une journée de repos pour les coureurs du Tour de France. Le peloton respire l'air de la montagne aujourd'hui avec une halte en Haute-Savoie avant un contre-la-montre demain de 26 km qui donnera soif entre Évian et Thonon-les-Bains. Et puisqu'on parle de vélo, la France organisera les super mondiaux du cyclisme l'an prochain. Le programme a été dévoilé aujourd'hui. Ils regrouperont 20 disciplines du vélo. C'est 7 de plus qu'en 2023 à Glasgow. 15 000 athlètes sont attendus. Les épreuves se dérouleront sur 15 sites en Haute-Savoie. La météo, quelques orages pourraient éclater ce soir dans les Pyrénées-Orientales. Alerte Météo France. Le ciel sera clair partout ailleurs. 6 départements souffrent encore de la chaleur et sont placés en vigilance orange canicule. Le Var, les Bouches-du-Rhône, le Gard, l'Hérault et la Corse. Demain, on prend les mêmes et on recommence. La journée s'annonce très belle à nouveau. Bonne soirée sur Europe 2.
0: Eh bien, merci. Bonne soirée à toi aussi, Damien. On se retrouve dans une heure. Et puis d'ici là, comme promis, on retrouve Teddy Swim, son dernier morceau, Mister Do, It All, sur Europe 2, Pop Radio.

Europe 2, on est preneur de toutes vos photos vacances sur l'Insta d'Europe 2, que ça soit sur le sable ou pourquoi pas à la montagne, comme c'est le cas à Samoin avec Jordan qui vient de m'envoyer une photo au bord de la piscine. Il a bien raison, avec le son d'Europe 2 pour l'accompagner, voici en nouveauté Freya Sky Salon Treatment. 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

Sur les réseaux sociaux d'Europe 2, on vous a repartagé le passage de Oria dans le Lab Europe 2, notre émission musicale que vous retrouvez avec Sandra. Elle est disponible également en podcast. On l'a donc reçue, Oria. C'était elle la dernière en date. On va la retrouver avec son morceau Soirée mondaine. Et puis juste avant, un classique pop Europe 2, le morceau de Pink, Fucking Perfect.

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2: Europe 2. Ça, c'est notre bonus Pop Europe 2. Évidemment que ça aura marqué la décennie 90. Morceau intemporel qui petit à petit passe les générations. Et forcément, à chaque fois, c'est un plaisir. Ce titre The Verde, Bittersweet Symphony, qui fait d'ailleurs partie du Billboard des sons planétaires légendaires. À mettre très très fort, c'est notre bonus Pop Europe 2 ce soir.

0: Europe 2 pour la suite, on va retrouver un artiste qui a participé samedi à Fort Boyard. Il y en a eu des boyards de gagner. C'est Jérémy Frérot qui va redémarrer la playlist Pop 30 minutes en non-stop avec son morceau Frérot. Et il y aura également Linkin Park sur Europe 2 Pop Radio.
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Europe 2, les fans se sont précipités à réserver leur place et ça se comprend, c'est logique. Un an avant, David Guetta a annoncé sa présence dans trois festivals l'été 2027. Gare au Rock, Main Square ou encore Musilac. David Guetta qu'on retrouve avec sa dernière nouveauté avec Bébé Rexha. Voici Sad Girl sur Europe 2.

0: Nord 2. Valentina, notre auditrice qui écoute depuis l'Espagne avec l'appli, est en train de fêter le titre de Coupe du Monde, de champion du monde avec les Espagnols. Incroyable. On va retrouver le morceau de la Coupe du Monde. Juste avant, c'est les infos. Les infos avec Damien Guillard. Bonjour Damien.
1: Bonjour Vincent, bonjour à tous. Un ciel tout bleu à nouveau demain sur l'Hexagone. Il fera très beau. À plusieurs départements restent en vigilance orange canicule ce soir dans le sud. J'y reviens dans une minute. Au total, 27 départements sont maintenant en vigilance feu de forêt. Dans le Var, 350 pompiers luttent toujours contre les flammes entre Tarado et les Arcs. 200 hectares de végétation ainsi que plusieurs maisons ont brûlé. Et pour faire face à ces incendies, un nouvel avion va bientôt épauler les Canadairs. Un A400M, un avion de transport militaire transformé pour lutter contre les incendies. Il pourrait être utilisé d'ici une dizaine de jours. Il peut embarquer trois fois plus d'eau qu'un Canadair. Procès ou pas procès pour Cédric Jubilard en septembre prochain. La décision sera prise avant la fin de la semaine. Les avocats des enfants du couple Jubilard et de la famille de la victime doivent se prononcer. Pour l'instant, le procès en appel du peintre plaquiste qui a reconnu avoir tué son épouse Delphine en 2020 doit débuter le 21 septembre. Paris dénonce une action d'intimidation. Deux diplomates français ont été interrogé et détenu par la sécurité iranienne hier soir. L'un d'eux a été molesté, d'après le ministère des Affaires étrangères. Une action extrêmement grave, commente le ministre Jean-Noël Barrot. À l'étranger toujours, l'Espagne célèbre ses champions. Des milliers de supporters de la Roja sont réunis ce soir à Madrid pour fêter la victoire en Coupe du Monde. Les joueurs vont parader jusqu'à 21h depuis un bus à Impérial entouré d'une marée rouge d'1 million de personnes. Hier, au moment du but espagnol, les sismographes ont enregistré une onde sismique dans tout le pays. Une onde de choc cette fois chez les fans de Marvel. La première vraie bande-annonce du nouveau film Avengers Doomsday a été mise en ligne aujourd'hui avec la présence de Thor, du Captain America Steve Rogers ou encore du Docteur Doom incarné par Robert Downey Jr. sorti en salle le 16 décembre. Peu auraient accepté le challenge. Imaginez boucler 519 tours de montagne russe. À la suite, c'est le défi improbable qu'a relevé une Française, Margot, pour fêter les 10 ans d'une attraction du parc Walibi en Isère. 24 heures non-stop d'un manège à sensation, 519 tours. La météo, pas de sueur froide. Au contraire, il fera bon demain sur la moitié nord. 23 degrés à Amiens, 25 à Colmar et à Paris, 26 degrés à Rennes, 27 à Dijon. Ça chauffe au bord de la Méditerranée. 34 à 35 degrés demain entre Marseille et Montpellier. 6 départements restent en vigilance orange canicule. Le Var, les Bouches-du-Rhône, le Gard, l'Hérault et la Corse. Belle soirée sur Europe 2 avec Vincent.
0: Eh bien, merci Damien. Belle soirée à toi aussi. Et puis donc, je le disais, Shakira, Burna Boy, Day Day, c'est ce qu'on va retrouver juste avant, voici Tame Impala avec Jenny Dracula sur Europe 2 Pop Radio.

Europe 2, il fait partie de mes artistes préférés. Il est de Caen, Joseph Kamel, qui revient très très vite avec la sortie d'un nouvel album qui est prévu pour bientôt. On va en écouter un extrait justement. Lui qui a annoncé une tournée qui passera notamment par Lille, Bordeaux ou encore Saint-Quentin. Voici son morceau Crash sur Europe 2.

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Europe 2, l'histoire est dingue quand même. Rihanna, encore Nicki Minaj, ont toutes les deux décliné l'invitation de Major Lazer pour chanter sur ce morceau Linon. Elles ne savaient pas que ça allait devenir un tube planétaire. Voici notre classique pop Europe 2.

0: Sur les réseaux sociaux d'Europe 2, on vous a posté les photos du concert de The Weeknd au Stade de France. C'était juste impressionnant. On est reparti, nouvelle session, la playlist pop, 30 minutes en non-stop. Avant de retrouver Romain à 20h, eh bien, il y aura Tamper City avec Self Aware, encore Clean Bandit sur Europe 2, Pop Radio. Passez une belle soirée.
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0: sur Europe 2.
1: C'est bien ça, toute l'équipe est partie, ça y est, en congé, bien mérité, j'ai envie de dire, hein, Piet, Corentin, Stouff, Coé, qui sont donc partis en congé, qu'on retrouvera fin août. D'ici là, pendant l'été, évidemment, on vous lâche pas, on vous joue les meilleurs moments de l'émission avec Quentin, que vous allez retrouver dès demain matin entre 7h et 11h. Et puis, il y a tous les podcasts de Dispo disponibles sur l'application. D'ici là, on retrouve Angèle en nouveauté pop Europe 2, voici Dis-le.

Vous écoutez Europe 2, il est 20h. Merci d'être branché, d'être connecté sur l'appli Europe 2 ou sur Europe2.fr. C'est Romain Maury, très content d'être avec vous toute cette semaine entre 20h et minuit avec tout ce qu'il faut pour passer un bon moment et de bonnes vacances. Voici Alex Warren et Fever Dream.

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Très bon début de soirée tout le monde. Vous avez choisi Europe 2 pour accompagner vos vacances ou le barbecue après une journée passée sur la plage. Merci d'être branché avec un duo maintenant. Martin Garrix et Ed Sheeran, c'est Repeat It, mélange électropop très réussi. C'est tout de suite sur Europe 2 Pop Radio. Stay.

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Vous écoutez Europe 2, bon lundi soir tout le monde. On continue en musique évidemment avec le groupe américain originaire de Las Vegas mené par Dan Reynolds, très utilisé dans le sport et tellement efficace pour se motiver à aller à la salle. Voici Imagine Dragons, Believer, maintenant sur le nouvel Europe 2 Pop.

0: Bon, et c'est branché Europe 2 parce que je redémarre tout de suite 30 minutes pop non-stop avec un de mes sons préférés en ce moment, Offenbach, qui remixe Star Sailor, Four to the Floor à suivre. Je rajoute dans la foulée 21 Pilots avec Stress Out. Restez là, ça arrive maintenant sur Europe 2 Pop Radio. À tout de suite.
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Vous écoutez Europe 2. Nous, pour cet été, on a eu une idée, une excellente idée. Et quand je dis on, c'est le bureau des cadeaux d'Europe 2 qui a eu une idée de jeu assez sympathique qui va vous rendre fou, je pense, et qui va vous permettre aussi de gagner un très très beau cadeau avec un concept extrêmement simple, mais bougrement intelligent. Restez sur Europe 2, on va vous en parler et vous allez jouer avec nous, j'en suis sûr, parce que vous allez adorer, bien évidemment. En attendant, il y a le chanteur belge Pierre Demar pour la suite de la musique sur Europe 2. Second album qui sort le 25 septembre 2026, concert de prévu à l'Olympia de Paris en fin d'année. Je pense à vous, c'est maintenant sur Europe 2 Pop Radio.

Très content de vous retrouver, vous écoutez Europe 2, il est 21h, c'est Romain Maury. Je suis avec vous jusqu'à minuit, avec tous vos sons préférés bien sûr, pour passer un très très bon moment et un bel été. Voici Teddy Swims avec Mr. Know It All pour la suite de la musique, et juste après Manon Lisa, le petit pêcheur, c'est la suite sur le nouvel Europe 2.

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Pour continuer ce lundi soir sur Europe 2, Marguerite, révélée dans la saison 12 de la Star Academy, vous l'avez découvert sur Europe 2 avec son single Les filles, les meufs, son premier album Guérir sortira au mois d'octobre. On continue de la suivre ici avec ce nouveau titre qui s'appelle Belle.

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0: Coé, Stouff, Pietre, Corentin, Vito entre 7h et 11h à retrouver dès demain. Et toujours les podcasts évidemment et des séquences inédites à retrouver sur europe2.fr, l'appli Europe 2 et toutes les plateformes. Comment faire pour bien se réveiller le matin? Branchez-vous sur Europe 2 Pop Radio.
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0: En plus, tout de suite, que ce soit sur l'appli Europe 2 que vous êtes de plus en plus nombreux à avoir téléchargé, ou alors sur europe2.fr en voiture. Tiens, une petite pensée à tous les chauffeurs, les livreurs, à ceux qui rentrent de la plage à cette heure-ci, mais vous êtes foufous en même temps. Oh, quoi de mieux que d'être posé sur la plage en écoutant la playlist pop d'Europe 2. Bref, vous l'avez compris, merci d'être là, d'être branché avec Jack et Carla pour la suite. Ce sera la recette. Il y aura aussi César et Libertas. C'est maintenant sur Europe 2 Pop Radio.
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Vous écoutez Europe 2. Et sur Europe 2, justement, avant 22h, Esmé, celle qui a été révélée par le télécrochet The Voice en 2023, je le dis comme l'excellent Nico Salgagas, elle nous parle là dans cette chanson de ses troubles du sommeil avec ce titre qui s'appelle Insomnie. On l'écoute maintenant sur Europe 2 Pop Radio. J'aime.

Vous écoutez Europe 2, bienvenue, 22h, bonne soirée avec nous et Auria pour la suite de la musique. La vidéo de son passage dans nos studios est dispo sur europe2.fr, nos réseaux aussi, évidemment notre appli. Voici Soirée Mondaine pour accompagner votre soirée sur Europe 2 Pop Radio.

Je suis tombé sur cette info, je me suis dit, il faut absolument que j'en parle. Il y a près d'un Français sur trois qui a déjà renoncé à partir en vacances. Écoutez bien la raison, parce qu'elle est pas mal. Simplement parce que l'organisation du séjour lui semblait trop compliquée. Moi, de mon côté, j'ai un mot pour résumer ça, et je pense que vous l'avez aussi. C'est en six lettres, et c'est la flemme. Pas plus, pas moins. Ça va pas nous empêcher de passer de bonnes vacances. Avec Europe 2, Pop Radio, même si vous n'êtes pas parti, parce que flemme, hein, bah du coup, voici Oshi pour la suite de la musique, avec Pleurer en dansant, nouvel album prévu pour la fin de l'année, suivi d'une tournée qui s'appellera Bonjour Docteur Tour à partir de février 2027. On l'écoute maintenant.

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1: Bon, on a reçu les chiffres, hein. 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On s'est compris. Pierre Demar nous rejoint maintenant avec Enfant 2, extrait de son premier album, tout de suite, sur Europe 2, Pop Radio. Je vous souhaite évidemment une belle soirée avec nous.

Merci d'écouter Europe 2. Je vous souhaite une belle soirée avec la suite de la musique. Très très bon. Muse, tout de suite. Le trio de rock britannique, l'un des groupes de stade les plus importants des 20 dernières années. Connu pour un rock spectaculaire et théâtral. Et c'est vrai qu'il faut les voir au moins une fois dans sa vie en live sur scène pour comprendre de quoi il s'agit et voir le groupe en action. C'est absolument dingue. 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Transport, hébergement et place pour leur show de Berlin le 18 novembre prochain. Bonne nouvelle, ils seront à Paris, la Défense Arena le 27 novembre et puis à Montpellier aussi les 3 et 4 décembre 2026. Toutes les infos évidemment à retrouver sur europe2.fr. Voici Night Shift Superstar maintenant sur Europe 2 Pop Radio.

0: Belle soirée avec Europe 2. Je vous souhaite évidemment une bien belle soirée avec la musique qui continue. Et bonne nouvelle, ça sera avec l'hymne de la Coupe du Monde qui a sacré les Espagnols hier face à l'Argentine. Voici Die Die maintenant sur Europe 2 Pop Radio avant Freya Sky. Bonne soirée tout le monde.
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2: Bonus Pop Europe 2, signé Destiny Child et Survivor, avec dans le trio notamment une certaine Beyoncé qui a écrit et produit la quasi-totalité de l'album Survivor. À seulement 20 ans, mine de rien, le trio qui s'était reformé sur scène pour la toute dernière date de la tournée Cowboy Carter de Beyoncé. C'était il y a un an quasiment tout pile, à quelques jours. On écoute

Vous écoutez Europe 2, je vous souhaite évidemment une très très belle soirée, en espérant que vos vacances se passent pour le mieux. Pensez pour ceux qui bossent à cette heure-ci avec la musique d'Europe 2 qui ne s'arrête jamais. Voici Miles Smith et Niall Horan, Drive Safe et les White Stripes juste après sur Europe 2.

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1: 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Eugène et Solto, pour la suite de la musique, c'est Jamaican, un son que j'aime beaucoup et qu'on écoute maintenant sur le nouvel Europe 2 Pop Radio. Belle soirée.
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Je vous vois en train de chanter, c'est bien normal. C'est pour ça que vous êtes branchés de plus en plus nombreux à nous écouter et à avoir choisi Europe 2. Vous restez dans le coin, il y a Gauthier, Somebody That I Used To Know qui arrive dans une poignée de secondes. Juste après ce son qui va résonner partout en France, voici Temper City Self-Aware sur Europe 2, Pop Radio.

J'espère que ça se passe bien pour vous. Petite pensée à ceux qui bossent, hein, qui font les 3-8 et qui sont de nuit. Bon courage à vous. Et puis pour tous les autres, la musique d'Europe 2 qui continue pendant vos vacances avec la suite, c'est This Is et Maniac, un son qui est sorti il y a 3 jours, hein, le 17 juillet. Premier titre depuis Mélodrama This Is qui sera en tournée d'ailleurs à travers toute la France pour cet hiver, hein, hiver 2026-2027, pour prolonger le succès de Mélodrama. On l'écoute maintenant sur Europe 2 Pop Radio. Écoutez ça.

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2: Bonus Pop Europe 2, signé Travis avec Sing, le groupe de rock écossais qui nous a ambiancé en 2001 avec ce titre. Extrait de l'album The Invisible Bone que j'ai réécouté il y a pas longtemps, c'est drôle. Excellent album, entre nous soit dit. Titre qui reste le morceau de clôture systématique de leur concert, repris en cœur par tout le public à chaque fois. Travis qui vient de publier un nouvel album et qui est en tournée. On écoute ce son maintenant.

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3: Le brevet des collèges. Histoire, géographie, on va tous jouer ensemble. Stouff, on y va. Dans quel océan se situent la Martinique et la Guadeloupe?
4: Ah, facile.
5: C'est dans les, c'est pas la mer des Caraïbes, tout
3: Bravo, c'est l'océan Atlantique. Allez, Corentin.
5: Ouais. C'est en... il dit oui.
3: Donnez l'année des événements suivants. Chute du mur de Berlin.
4: 69.
3: 89.
4: 89.
3: Naissance de la 5ème République.
4: Ça, je savais pas.
3: Allez.
4: En 5ème.
3: Allez.
4: La 5ème République, bah, en 2005.
3: 1958. Là, libération de la France.
4: 89. C'est...
3: 45.
5: 45.
3: La Première Guerre mondiale.
4: J'ai dit que 89.
3: Première Guerre mondiale.
4: 14-18.
3: Voilà, l'arrivée d'Hitler au pouvoir.
6: Au pouvoir là-bas, ça va être 39.
7: C'est bien d'avant.
5: 30,
6: au pouvoir en Allemagne.
3: 33. 36. 89. Je t'aime bien, toi. Toi, je suis sûr qu'on va. Je vais te mettre toi avec Corentin. Les 7 merveilles du monde, c'est quoi?
5: Ah, putain. Il n'y a pas les pyramides? Non, il n'y a pas un truc comme ça dedans?
3: Non,
6: elles n'y sont pas, je crois.
5: Elles n'y sont pas?
6: Non.
3: Vous n'en avez pas une?
5: Il y a le Christ, il y a le Christ,
3: le Christ Rédempteur, oui.
4: Muraille de Chine.
5: Muraille de Chine 2.
4: Plus.
6: Moi, j'en ai un, le Taj Mahal.
3: Le Taj Mahal, oui. 3.
5: Ils sont bien, là.
6: Bah, il n'y a pas l'obélisque de la Concorde?
3: Pas du tout.
5: Non.
6: Mais je crois qu'il y a un truc nul comme ça.
3: Non.
5: Un truc nul, pourquoi ça serait nul?
6: Parce que.
3: Non.
4: Il y a un truc de Paris ou pas?
3: Non.
4: Non?
3: Il y a Petra en Jordanie.
4: Ah, Petra,
3: les trucs qui sont dessinés dans les, tu sais, les cavernes qui sont dans la roche.
5: Ah oui.
3: Le Christ Rédempteur au Brésil, le Machu Picchu.
5: Ah, le Machu Picchu.
6: Oui. Et il y a ma 307, je crois.
3: Voilà, le Chichen Itza au Mexique, le Colisée en Italie, vous me l'avez oublié celui-là.
6: Ah, le Colisée.
3: Allez, mathématiques.
4: Et il y avait Nathalie aussi.
3: Et ma chérie, évidemment, qui fait partie de la 8ème merveille du monde. D'ailleurs, je viens de dégager le Taj Mahal, j'ai mis Nathalie.
7: Et les G-Squad aussi.
3: Et les G-Squad viennent de remplacer
4: le Machu Picchu.
3: C'est Stouff qui a tenu absolument à ce qu'on a dit. Mathématiques.
4: Oh non, pas ça.
3: Mathématiques. Stouff possède un hôtel particulier. D'une surface totale, écoutez les chiffres, de 3000 mètres carrés.
5: On va voir la calculette.
3: 3000 mètres carrés. La niche du chien fait 149 mètres carrés.
7: Ah oui, pas mal.
3: La chambre du domestique fait 5 mètres carrés. Stouff affirme que la niche du chien est 30 fois plus grande que la chambre du domestique, mais a-t-elle raison?
6: 140, de toute façon, 5 fois 140. Attends, non. 30, 5 fois 30, ça fait.
5: Attends, redis ta phrase, c'est
6: 115.
3: La niche du chien.
5: Elle est à combien? 149.
3: 149. La chambre du domestique, 5 mètres carrés. La niche du chien est 30 fois plus grande que la chambre, dit Stouff. A-t-elle raison?
7: Un peu moins.
3: Eh bien, un peu moins, 29,8 fois plus grande.
5: Ah, c'est combien de fois?
3: Stouff a donc globalement raison si on accepte l'arrondi au chiffre supérieur.
6: Donc la niche du chien est à peu près 29 30. Fois supérieure à la pièce à vivre du domestique.
3: Physique-chimie, quelle est la composition d'un P?
4: C'est du gaz.
6: Oui, mais attends, il y a du méthane. Il y a du méthane.
3: Méthane, oui.
6: Il doit y avoir du CO2, j'imagine.
3: CO2, oui, 10%.
4: De la merde?
3: Non. On dit des matières fécales, mais non.
4: Pardon.
3: On ne parle que de gaz, on parle pas de.
6: Il y a du soufre, peut-être.
3: Vous m'avez obligé. Non, vous m'avez pas. Il n'y a pas de soufre.
7: Les G-Squad.
4: De l'oxygène.
3: Non.
4: De l'oxygène.
3: Il y en a un qui est à 60%. L'azote, vous l'avez oublié.
6: L'azote.
3: Un truc qui s'enflamme si vous mettez, une flamme. L'hydrogène. 20%, vous m'avez oublié un truc.
6: L'oxygène.
3: L'oxygène à 3%. Vous n'êtes pas mauvais, les amis.
5: Qui l'a dit, Corentin?
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2: Voici le blind test de Vito consacré aujourd'hui essentiellement à qui ?
3: À Astouf.
2: À Astouf, allez. Puisque elle s'y connaît bien, bien spécialement en boys band. Ouais.
4: Pareil. Oh, c'était dans ma jeunesse.
2: Ah bah, ouais,
4: pas... J'écoutais ça.
2: Mais alors, bien sûr, on a rien dit.
3: T'as pas fait que écouter,
4: apparemment. Mais arrête, l'Espace Girl et tout ça aussi.
2: Eh bien, écoute, voici le blind test. C'est pour toi, c'est cadeau. Alors, on est d'accord, c'est les intros ?
3: Oui, c'est cadeau.
2: Allez.
3: Ah. Allez, c'est parti.
4: Yeah. Oui, je l'ai, mais.
2: C'est toujours hier au début. Il y avait toujours un yeah. Remets au début, remets au début. C'est important,
4: non,
2: mais c'est important le yeah.
4: C'est les Backstreet Boys.
2: Tu écoutes bien. Yeah. Yeah.
3: C'était pas un yeah de Jess Squad.
2: Non, les Jess Squad auraient fait yeah.
3: Ouais.
2: Ils ont fait yeah. Très bien, Jess Squad, hein, pour Backstreet Boy.
5: C'est quelle année ça?
4: Baby Come Back, c'est
5: les
4: Worlds Apart.
3: Ouais. Non, je connais pas
2: dans les Worlds Apart aussi.
5: Ouais, mais celle, elle est connue. Mais moi,
4: c'est
5: je connais.
4: Connu ça, tu vois. Ouais.
5: Mais moi, je connais.
2: Vas-y, allez, allez. Ouais.
3: Je crois qu'ils sont regroupés les gars et ils tournent ensemble.
2: Je les ai vus les What's Apart en vidéo il y a pas longtemps.
4: Ouais.
2: Ils ont bien vieilli. Hein.
3: Ouais, ouais. C'est des beaux,
4: c'est
3: des
4: vrai
3: darons.
4: Qu'ils ont bien vieilli.
3: C'est des beaux darons.
2: Franchement, les gars, ils s'entretiennent et tout. Bravo. Je pense que le son périlleux, ils peuvent se péter le péroné à tout moment. Mais, mais franchement, ils sont bons. Allez, on continue, Stouf.
4: Ah, je crois mon étoile. C'était les Link Up.
5: Oh, ouais, mais oui. C'est...
2: Mais tu vois, t'as pas fait que les écouter, tu les as écoutés mille fois.
4: Non, mais je connais.
3: Il n'y avait pas de vieille faute de français là-dedans.
2: Je crois t'as mon étoile.
3: Je crois t'as mon étoile.
2: Non. Il y avait, je sais plus. Je crois qu'il y avait un truc.
3: Ouais, avait un
2: mais
3: truc.
2: On l'a plus. Bon, on va la retrouver. On continue.
4: Ah, bah, take that, back for good.
5: Mec, moi, là, la guitare, c'était Laurent Voulzy, moi, il y a un Souchon.
2: Mais mec, t'as raison. Je vais aller pas y dire, Béli l'emmerde.
5: On est tous dans le cœur.
2: Vas-y, remets la guitare, remets la guitare. Regarde. On est tous dans le cœur, une petite fille oubliée.
5: Parce que ça, c'est un sacré
2: boss. Remets la guitare au début, remets la guitare. Foule sentimentale. On a soif. L'idéal. Mais ça peut.
5: C'est un gros boss band, Alain Souchon et Laurent Voulzy.
4: Je me rappelle pas de ça, c'était avec Robbie Williams à l'époque.
3: Ouais.
5: Ah ouais.
3: Oui, exact. Ouais.
4: Gary Barlow et tout ça. Ouais.
2: Est-ce qu'on va réussir à la voir? Ouais. On continue. Vendredi matin.
4: Oh, j'ai une fille au monde, j'ai squad.
3: C'est le mot, c'est mon morceau ça.

0: T'aimais bien ça?
1: Oui, j'aimais bien.
0: Lequel c'était qui ton préféré?
1: Ah, t'as vu? Il y en a d'autres?
0: Alors, bah,
2: Non, c'est pas les poétiques sommaires, c'est ça?
3: Non,
2: pardon, l'extrait est pas bon.
0: Alors,
2: bravo.
0: Oh,
2: je vous ferai écouter après.
0: C'est qui ça?
2: C'est les poétiques sommaires.
1: Bah si, c'est Darling, faisons l'amour ce soir.

0: Là, les gens en voiture qui nous écoutent, ils ont la petite larme. C'est bien quand même.
1: Je
0: parle
1: de la merde.
0: Ah, c'est bien Dracula, mais ça c'était mieux avant.
2: Mais eux, ils étaient bien quand même.
3: Ah, c'est bien ce
1: qu'ils faisaient,
3: les mecs.
1: Ouais,
3: ça n'a pas duré longtemps, mais bon.
1: Ouais, mais c'était bien.
3: Allez, on continue.
1: C'est bon. Ah oui, bah Alliage. Mais avec qui ils étaient Elton en duo avec comment il s'appelle, Boyzone aussi, non? Et c'est le temps qui...
3: Ah oui.

0: sais que c'est que t'es quasiment un sans faute.
1: Ouais. Ah bon ?
0: Là, on ne dit rien, on te laisse. Si jamais tu l'as, c'est le sans faute du sans faute. T'en as jamais fait ça. Dernier titre.
1: Arrêtez, vous êtes trop lourd. Je vois pas. Bah, c'est G-Squad.

0: tout ça.
1: Hein, attends, on en fera d'autres.
2: J'en ai d'autres. Hein,
1: ah vas-y, fais-en un dernier.
0: Ah non, il est dur celui-là, mais. Je le connais pas. C'est pas des NSYNC, ceux-là ? Non. Si, c'est NSYNC.
1: T'en as un dernier.
0: Bah oui, mais c'est encore. C'est Boyzone, ça.
1: Bon, allez. Allez, bonne journée, 7h02. Moi, elle m'a dégoûté.
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3: Après deux jours de flottement, le ministre l'a annoncé, les épreuves du brevet, décision ouvertement vraiment critiquée par la plupart du personnel et des parents d'élèves en disant que c'était pas bien de faire avec un tel climat, mais visiblement ils pouvaient pas décaler, c'était trop compliqué.
4: Bah oui.
3: Ça mettait beaucoup de gens dans un problème d'organisation et beaucoup de collèges. Donc c'est maintenu. Jeff Tuch est avec nous, ça va mon Jeff?
5: Coucou les quoi, il fait chaud. Oh là,
3: il fait chaud.
5: Bah là, les troisièmes qui passent le brevet pendant la canicule. Je vous le dis, ça va pas être une preuve de santé. Déjà que retenir les dates de l'histoire. Avec 40 degrés dans la salle, le cerveau il fait comme une friteuse. Ça chauffe, ça crépite, à la fin, il n'y a plus grand chose de croustillant, oui.
3: Mais là, ils vont pas avoir le choix, les pauvres.
5: Bah, faut relativiser, hein. Voilà. Avant, c'était pire. Nous, à l'époque, on révisait pas. Ouais, des bouteilles d'eau fraîche, des ventilateurs, des cris. On avait un stylo, une feuille, parfois même un cartable, qui faisait le poids d'un âne mort que tu portais quand t'avais mal au dos. Le seul rafraîchissement, c'est quand quelqu'un ouvrait la fenêtre et que le courant d'air envoyait des copies de tout le monde dans la cour. Tu récupérais la copie de Julien. Tu mets pour Julien.
3: Vous avez complètement raison, mon petit.
5: Puis faut pas oublier un truc, mon couille. Le brevet, c'est pas le bac non plus. C'est comme un contrôle technique du cerveau. Tu vois, on vérifie que les pièces sont encore là, que ça démarre, et après tu repars vers le bac. Voilà, c'est contrôle à courroie, alors c'est ça. C'est ça le premier collège.
3: Je suis très étonné, mais c'est une analyse qui est fine.
4: Mais grave.
3: Un dernier mot pour peut-être tous les troisièmes qui nous écoutent.
5: Alors les jeunes, écoutez Jeff Tuch. Courage les amis, buvez de l'eau. Mettez-vous à l'ombre quand vous pouvez sous la table. Et si vous avez un trou de mémoire, dites-vous que c'est pas grave. Même les anciens, ils oublient des trucs. Moi par exemple, j'ai oublié pourquoi je suis venu dans la cuisine. Mais j'ai retrouvé un paquet de chips, donc finalement j'ai gagné. Courage. Et n'oubliez pas, si vous n'avez pas le brevet, vous pouvez gagner au loto comme moi.
3: Bravo, on t'aime fort, n'oublie pas.
5: Mais si je vous aime.
3: Fais attention à toi, parce que la canicule, qu'est-ce que ça fait?
5: Il fait chaud. Il fait chaud, transpire.
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1: Premier champion des champions de l'actu, Christiane.
3: C'est Christiane. Oui. L'esthéticienne.
1: C'est une américaine qui est devenue amie avec le meurtrier de sa mère. Alors ça, c'est chelou.
3: Oh là là là.
4: Ah ouais.
1: Bon, ça se passe aux États-Unis. Elle lui rendait visite fréquemment en prison. Il s'est formé une amitié entre les deux. Christiane préférant lui pardonner. Mmh. À sa sortie de prison, elle l'a invité à manger chez elle-même.
5: Ah bah c'est sympa. Hein.
1: Et elle l'a buté.
5: Oh.
3: Bah c'est cool.
1: Voilà, voilà, voilà. Oh là bon. Là là là. Ah non. Non.
3: Quoi?
1: Il l'a assassiné.
5: Mais oui, c'est lui qui l'a buté. Oh.
1: Mais quelle horreur. J'ai cru qu'elle s'était vengée.
5: Non.
1: Parce qu'il y a un film qui est comme ça que j'ai vu il n'y a pas longtemps.
5: Non, non, mais là c'est pire là.
1: Un film avec la fille, tu te dis, ah, lui pardonne et tout. Et braf, à la fin, oh elle, là, elle
3: là,
1: le tue.
3: Là, là.
1: Et là, c'est lui qui tue. La
5: elle était sympa avec lui.
1: Ouais. Et vous imaginez, en arrivant au paradis, Dieu, à mon avis, il a pas été tendre avec elle non plus.
6: Ouais. C'est ma pauvre Christiane, mais t'es bouleversante de conneries.
1: Ah oui, non, mais c'est vrai, Christiane.
5: Elle est con aussi.
1: En même temps, Christiane, tu cherches.
3: Oh, parce que vous faisiez, j'ai mangé toutes les huîtres.
1: Non, mais franchement, il tue maman, tu t'y retournes pas.
5: Bah, oui.
1: Deuxième champion, Madison Clark. Elle est anglaise, arrêtée après avoir amené sa chèvre Winston dans un Sephora pour une consultation personnalité. Alors ça. Alors bon, ça dure 90 minutes. Elle lui présente les échantillons de maquillage à l'animal, qui note ses réactions selon un système bien établi. Une reniflée pour acceptable, deux pour premium, manger le testeur pour 5 étoiles. La situation a dégénéré quand Winston a rejeté toute la collection de printemps, il a grimpé sur la table, il a bouffé les fleurs. Voilà.
5: Wow.
1: Voilà. Bon, bah écoutez, il paraît que maquillée, elle est très mignonne cette chèvre.
5: Oui.
1: Et on dit même qu'avec une petite injection dans les lèvres, c'est Maëva Guénard. Mais oui, mais vie. Vous avez vu la nouvelle escroquerie de Maëva Guénard?
5: Non, elle continue.
1: Exceptionnelle. Elle a un produit pour mettre sous les yeux, vous l'avez pas vu?
5: Non.
1: Elle est démaquillée. Je vous la fais courte, hein. Elle met le produit sur les yeux, elle me dit, vous allez voir mes vies, c'est fantastique, c'est extraordinaire. Puis là, il y a une coupe, et elle revient, elle est maquillée, vous avez vu le...
5: Oh,
1: allez, voilà.
5: Ouais.
1: Nos champions du jour, un gars de la Sarthe, 82 ans, il a ouvert le feu samedi soir sur les gendarmes, arrivé à son domicile, vous savez pourquoi?
5: Non.
1: Il pensait que Macron avait été destitué, que c'était la révolution. Il a tiré à 3 reprises, il a baissé 2 militaires aux jambes, les pauvres, retranché dans son sous-sol, il s'est rendu au GIGN après des heures de négociations. Les gars lui ont dit, mais non, il n'est pas destitué, c'est pas la révolution, les 2 gendarmes blessés. Ne sont pas en danger vital. L'octogénaire, bon, qui est artisan à la retraite, sans antécédent judiciaire, a été placé en garde à vue. Une expertise psychiatrique est en cours. J'ai une petite idée de la conclusion.
3: Ouais.
5: Ouais, après, il a peut-être des infos qu'on n'a pas. Hein.
1: Ah, attendez, il paraît qu'il avait déjà pété les plombs dans un magasin Leroy Merlin quand le vendeur lui avait dit qu'il avait été réapprovisionné en 6 sauteuses Bosch.
5: Ah, bah oui.
1: Quoi?
5: Bah oui.
3: Les Bosch?
1: Les Bosch sont de retour. Voilà.
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2: Tattoo Cover, l'émission où vous avez un tatouage moche, on vous recouvre par un tatouage encore plus moche, mais surtout plus gros. Est-ce que les personnalités de la villa ont des tatouages ?
3: On va leur demander. On a Monsieur le Président Nicolas Sarkozy avec nous. Bonjour,
4: non,
3: Monsieur le Président.
4: Bonjour.
3: Bonjour.
4: Bonjour, Madame Pouf.
3: Bonjour, Monsieur Sarkozy.
4: Ça allait bien ?
3: Très bien, et vous ?
4: Ça va. Vous savez, j'ai été à l'urinoir à côté d'un grand hier au restaurant.
3: Bon ?
4: Croyez que je lui faisais des clins d'œil, alors que c'est juste qu'il m'éclaboussait. Parce que, vous savez, j'arrive au niveau
3: de la différence de taille. J'ai l'image et c'est pas cool, ça. Bon, sinon, on parle tatouage. Est-ce que vous en avez, Monsieur le Président ?
4: Je vais vous le dire. Je vais vous le dire, Madame Stouff. Je m'étais tatoué le plan des tuyauteries de la prison de la santé.
5: Oui.
4: Au cas où j'y retourne.
3: Au cas où, ouais, d'accord.
4: Bon, le souci, c'est qu'à cause de ma taille, ils m'ont tatoué que la cellule. J'ai que la mienne. Donc j'ai un tatouage qui sert à rien parce que j'ai pas la sortie.
3: Oh là là. Attendez. On a un autre président. On a Monsieur Hollande qui vient d'arriver. Monsieur François Hollande.
6: J'en ai mon casque. Pardon.
3: Que faites-vous là ?
6: C'était pour dire à Nicolas Sarkozy que s'il veut, j'ai de la place sur mon corps pour tatouer les plans de la prison, vous voyez, de la santé.
5: Ah bah oui, là, oui, il y a de la place.
6: Même ceux de Fresnes, éventuellement.
3: Et pas les autres ?
6: Il y a de la place pour ceux de Fleury. Également.
3: Ah, voilà.
6: Mais par contre, attendez, il faut que je fasse un petit peu de place. Attendez. Hop, hop. Direction Testicrusty à Tulle.
3: Maman alors, Monsieur Hollande. Oh là là. Bon, on va finir avec Jean-Marie Picard. Bonjour Jean-Marie.
7: Ça va, les costauds, tu vois. On va pas se mentir. On est entre nous, voilà, vous faites chier.
3: Bah non, pourquoi ?
7: Si, vous faites chier, tu vois, tu parles de tatouage, alors vous faites chier, tu vois. Pourquoi pas le sketch du gars qui se tatoue les oreilles de babar sur le nombril, tu vois, pour faire un éléphant avec sa trompe.
3: Non,
7: en 3D, tu vois.
3: Jean-Marie, les enfants, faut aller à l'école, c'est trop tôt.
7: Sinon, j'ai un tatouage, tu vois, je me suis fait tatouer une villa sur la côte. C'est moins cher qu'une vraie sur la côte. C'est marrant, tu vois.
3: C'est marrant.
7: Comme ça, quand on me demande si j'ai une villa sur la côte, hop, je soulève le t-shirt. Sinon, blague courte sur le tatouage, tu vois.
3: Allez-y, on vous écoute, Jean-Marie, j'ai peur quand même.
7: J'ai une femme, elle va chez son gynéco. Pendant l'examen, tu vois, il dit, dis donc, il voit qu'à l'intérieur des cuisses, elle a des tatouages. Dis donc, après renseignement, elle dit oui. Elle dit, oui, je suis fan de foot, oui, tu vois. Il y a un des tatouages, c'est Mbappé. Et l'autre, c'est Dembélé, tu vois. Alors, le gynéco, aussi, il est fan de foot, tu vois. Il dit, mais est-ce que je peux faire un bisou sur chacun, tu vois, pour porter chance au bleu, pour la Coupe du Monde.
5: Oui, c'est
7: tu vois, après les bisous, tu vois, le médecin, il se relève, il dit, dis donc, et celui du milieu tu vois, elle lui dit, la fille, elle dit, celui du milieu, t'as rien fait. Le médecin, il dit, ah pardon, je fais pas de bisous à Chabal, j'aime pas le rugby.
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1: Attention, quelqu'un qui n'a pas eu de chance. Allez, on y va.
2: Voici Pat Chapman.
1: Pat Chapman s'appelle Paul. Paul, il est en couple depuis 10 ans avec Lee.
3: Ouais.
1: Il pensait avoir trouvé l'amour de sa vie.
3: Ouais.
1: Tout a basculé le jour où sa famille a commencé à émettre des doutes troublants sur leur lien de parenté. Après des années à ignorer la question, ils ont fini par faire un test ADN. Dont le verdict a tout changé. Ils sont demi-frères et sœurs.
4: Oh,
5: aïe, aïe, aïe.
1: Paul avait été adopté bébé et a découvert sa famille biologique. Il a donc perdu sa relation amoureuse au même instant, puisqu'elle est passée d'un seul coup de sa chérie à sa sœur.
4: Oh.
6: Aïe, aïe, aïe, aïe, aïe.
2: C'était pas Chapman. Oh, il a pas de peau.
1: Ah non, ça.
2: Pa, pa, pa, la peau. Oh, il a pas de peau. Pa, pa, pa, la peau.
1: Confirme.
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1: Stouf, je t'écoute.
2: C'est le top 5 des premiers mots qu'on se dit en couple le matin.
1: Est-ce que, donc, d'abord, ça, est-ce que d'abord ça va te ressembler, les 5 choses que tu vas dire?
2: Pris, j'ai pris vraiment, c'est
1: mais le français. T'en partages un peu là-dedans ou pas du tout?
2: Parce que tu veux que je te donne mon ressenti à moi?
1: Oui,
2: parce que
1: bien sûr.
2: Matin. Mais le matin, moi, il dort, donc généralement. Donc,
1: réveille-le et dis-lui 2-3 mots. Le... enfin.
2: On a le fameux. Le premier mot, c'est encore 5 minutes. Quand on a un qui commence à se lever et l'autre, il demande encore à avoir 5 minutes.
3: Pas besoin d'avoir quelqu'un. Voilà,
2: c'est signe d'une relation en général détendue et sans pression et qu'on pense que notre partenaire est capable de gérer sans nous. Donc on lui dit. Eh,
1: mais le encore 5 minutes, je pense, c'est quand tu n'es pas obligé de te réveiller très très tôt le matin. Si tu te réveilles très tôt, tu sais que le encore 5 minutes, il peut te tuer.
4: Ah bah oui, oui.
1: Quand tu te réveilles très tôt, il vaut mieux. Je ne te parle pas du 7h, 7h30.
4: Oui.
1: Je parle de vraiment comme nous, hein, 4h, 4h30.
4: C'est chronométré. Hein.
1: Il faut se lever tout de suite. Ouais. Si tu as le tendance à dire encore 5 minutes, tu peux avoir un drame. Hein.
2: Autre premier mot qu'on se dit le matin au réveil en couple, c'est le fameux « bonjour mon amour, mon bébé ou mon bibounet, comme tu veux ». Voilà. En général, c'est votre partenaire et votre première pensée du réveil.
4: Il y a dedans « tu pues de la gueule ».
2: Tu dis ça le matin, toi,
4: non,
2: réveil à ta
4: mère?
1: Vous savez, c'est ce que je fais, moi, parce que le matin, généralement, quand je, pas le matin quand je pars, hein, mais le week-end, souvent quand je lui fais un bisou, elle dort encore. Moi, c'est elle dort très tard le matin, si. Elle disait, elle a pris l'habitude, de quand je lui parlais, de faire des
2: tu vas l'avoir, ça.
1: Et donc maintenant, je ne lui parle plus, je grogne. J'arrive à côté d'elle, je fais. Et elle me répond, elle fait.
3: Et quand elle se réveille, elle dit tu m'as pas fait de bisous quand tu t'es réveillée?
1: Si, si, mais j'ai un petit bisou dans le cou. Mais j'avais à base de.
4: Voilà. C'est mignon.
1: T'as c'est vu. Mignon, mais.
2: Autre mot qu'on dit au réveil, c'est t'as vu l'heure?
1: Ouais, bon, alors là, c'est vraiment quand t'as raté le réveil.
2: Oui, voilà. Mais en général, c'est les personnes qui sont responsables et organisées, tu vois. C'est le timing, le timing.
1: Le fameux, t'avais pas un rendez-vous ce matin?
4: Ouais.
1: Oh, il est terrible.
3: Moi, c'est ça.
4: Et le vous êtes qui?
2: C'est
1: moi aussi. Enfin, vous êtes qui? Hein?
2: Autre premier mot du matin, c'est oh là là, j'ai fait un rêve bizarre.
4: Ah bah oui.
2: Et là, forcément. Tu te sens, il faut que tu partages tout de suite ton rêve avec la personne.
1: Il y a une semaine.
4: Ouais.
1: On était avec toute l'équipe. Il y avait Corentin, il y avait tout le monde. Ouais. Toi, t'étais un peu en hauteur, je sais pas pourquoi. Et tu me disais. Je m'en vais, je vais rejoindre une autre équipe, je m'en vais. Je lui dis ok, d'accord, Piet, mais je trouve ça un peu raide de le dire comme ça. Ouais, bah non, de toute façon, c'est comme ça, je m'en vais si j'en. Et plus il me parlait, et plus il gueulait, plus il se transformait en femme, et il finissait en portant une jupe et des talons hauts. Je vous jure que c'est vrai, hein. Je jure que c'est vrai, hein. Et il devenait de plus en plus agressif. Et il me disait, ça va, de toute façon, je m'en vais, j'ai pas besoin de. Et je lui dis, non, ok, Piet, d'accord, bah, on fera sans toi, d'accord. Et à la fin, tu finissais en femme.
3: Et je l'ai pécho.
1: Et je me suis réveillé, je me dis, mais.
2: Qu'est-ce qui s'est passé?
1: Pourquoi?
4: Moi, tu vois, mon dernier rêve, moi, avec vous, avec toi et Corentin, vous arrosiez toutes mes fleurs avec des bouteilles de rosée. Vous m'aviez vidé tout mon bar et vous avez joué. Bah, voilà.
1: Oui, parce que il y a arrosé, donc t'as pensé à ça.
4: Bah, c'est ça, je pense à ça.
2: Et enfin, dans les premiers mots du matin, t'en parlais, Coé, justement, oui. À l'instant, c'est les grognements ou le silence. Donc en fait, c'est qu'on on a besoin d'un temps de décompression avant d'exister socialement. Ouais, on va être un peu tranquille. Ouais. Et c'est pas un manque d'amour, hein, c'est un fort besoin d'espace mental.
1: T'es comment, toi, le matin?
2: Des fois, j'ai le grognement.
1: Moi, je suis de bonne humeur tout le temps. Bah, dès que je suis réveillé,
2: ou alors c'est le bonjour mon amour. Voilà, c'est entre celui-là ou le bonjour mon amour.
1: Moi je suis chiant. Moi
4: les deux, ça dure 2 minutes. Enfin, je peux être pendant 2 minutes. J'ai besoin de 2 minutes pour me réveiller. C'est après ça. C'est bon. Je suis
1: allez.
4: Parti.
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2: Chronique criminelle sur TFX. Est-ce que les personnalités de la villa ont des histoires criminelles à nous raconter ? C'est important.
3: On va leur demander. Et pour commencer, on a Fabrice Lucchini. Bonjour, monsieur Lucchini.
4: Nous vivons une époque... Une époque, je dirais, criminelle. Et quand je dis criminelle, je ne parle pas des tueurs en série. Les vrais psychopathes d'aujourd'hui, ce sont comme la fille qu'on a entendue tout à l'heure avec ses bas de contention. Ce sont les jeunes sur TikTok. Ah,
3: pourquoi vous dites ça, monsieur?
4: Génération de débiles. Le mulet, la coupe mulet, hallucinant. Mais enfin, qui a regardé une photo de Patrick Hernandez en 83 en se disant « ça, c'est l'avenir de l'humanité ». Personne, je dis bien personne, ne l'a jamais dit. Et maintenant, la coupe mulet revient chez les plus jeunes. On ne l'a pas vu revenir avec les petites moustaches.
5: Ah, la totale, ouais.
4: Les petites lunettes oranges, des pantalons marrons, on dirait des vendeurs de Minitel sous acide en 82.
3: Bon, pour le coup, je ne vais pas vous contredire, vous n'avez pas tort.
4: Et alors, attention, chère Stéphanie, le summum du terrorisme esthétique, les poils sous les bras revendiqués comme un acte militant. Ouais. Madame Simone de Beauvoir n'a pas écrit le deuxième sexe pour ressembler à un bassiste de Motorhead. Je vois des couples dans la rue, on dirait deux techniciens de France 3 Limoges qui vont réparer une parabole. Et les jeunes disent oui, oui, mais c'est le naturel. Il faut le respect du corps, le naturel. Mais de quoi parle-t-on? Le naturel, c'est aussi mourir du choléra et cuire des lapins sur des pierres. Ça, c'est naturel. Nous ne sommes plus une civilisation. Nous sommes d'un vide-grenier qui a pris de la cocaïne. Bon. C'était mon coup de gueule, je viens de coucher.
3: Merci, monsieur.
6: C'était
3: Lucchini.
6: Vrai,
3: en plus. C'est très étonnant. À bientôt, on va finir avec Patrick Sébastien.
6: Putain, comme il est
3: analyse,
7: le plus

0: Ah, qu'est-ce que je vous fais rire avec ça? Ça va tout le monde?
1: Ouais, ça va,
0: salut mes petits leftos. Putain, ça tape en ce moment, t'as vu la chaleur?
2: Ouais.
0: Ah, la chaleur ici, on dirait le bout de mon doigt après une olive.
2: Oh, mais, 37, ouais, c'est ça.
0: Mais sans l'odeur, enfin, sauf si tu prends le métro. Qu'est-ce que je me fais marrer?
1: On veut pas les détails, pas si tôt en tout cas. On parle de l'émission Chronique Criminelle.
0: Tu vois, Mastouf, ça c'est le genre d'émission que je mets pour m'endormir, je suis comme toi.
1: Ouais.
0: Je suis là, je suis dans mon lit, les pruneaux à l'air, là, avec le petit ventilo qui fait les. Tu vois? Et je regarde ça, putain, quel bonheur.
1: Ouais, mais c'est pas trop une émission qui endort. Hein.
0: Ah, si. Ah, si, parce que. Moi, j'arrive pas à dormir avec Roland Garros, tu vois.
2: Ah bon?
0: Roland Garros, ça, le cri des joueurs, putain, ça m'excite.
1: Ah,
0: c'est incroyable, j'ai l'impression de me retrouver au Cap d'Agde après un concert. Donc, Chronique Criminelle, putain, c'est vachement bien. D'ailleurs, j'ai même fait une petite chanson dans laquelle j'avoue quelque chose. C'est pas facile, mais je vous le dis, c'est en deux. Je vous aime, la France qui bosse, la France qui se lève tôt. À Munich!

0: hydraté.
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3: Maëva Guénam, ça faisait longtemps qu'on n'avait pas eu de nouvelles de Maëva Guénam. Alors sûrement parce qu'on ne la suit pas, c'est vrai que c'est une bonne raison. Eh bien, tout va très bien, je vous rassure. Elle n'est pas trop tracassée par le bébé. Non, non, ça va, ça passe. Mais plus par autre chose.
4: Apparemment, ils ne veulent pas le dire. Mais dans les pays, ils le disent et c'est ma gynéco qui me l'a dit. Les Doliprane, si vous avez un garçon, il y a eu des études comme quoi ça féminise.
5: Oui.
3: Ah, les ça féminise le Doliprane. Le Doliprane. Alors écoutez,
6: tu deviens chiant en fait.
3: Bah, je sais pas. Moi j'en prends régulièrement. Je ne suis pas tenté par les talons ni les ongles en semi-permanent. Bah, mais alors, pourquoi est-elle tracassée par ça, Maëva?
4: Donc moi j'ai. Voilà, je ne veux pas que mon enfant il soit féminisé si c'est un garçon. Donc zéro Doliprane. Mais par contre, mes jambes, je me dis demain c'est l'Aïd chez moi, je reçois du monde et tout. Comment je vais faire? J'ai mal la nuit, ça me réveille la nuit. Ma mère, elle me dit de mettre des bas de contention, ma gynéco aussi. Franchement, je suis pas sérieuse. Faut que je les porte plus souvent, mais ça fait. Ça fait bizarre.
7: Tout ça pour que son fils ne soit pas
3: bien sûr. Utilisé, quoi. Attention, je sors ma clochette.
8: Oh oh, alerte au Google.
3: Merci.
8: Alerte au Google, les enfants.
3: Voilà. Vous n'avez pas manqué tout ça, hein?
9: Non.
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2: Tous les jours, des journées mondiales, il y en a 10 aujourd'hui.
3: Ouais.
2: Journées mondiales qui sont inscrites dans le calendrier. Elles tombent en même temps, je vous les donne, vous me dites si elles existent ou pas.
4: Okay. Vas-y.
2: La journée de la serviette de bain, est-ce qu'elle existe?
4: Oh non, attends, qu'est-ce que tu veux faire avec
5: bien
4: ça?
5: Bien sûr que si.
2: Si, ah, le 25 mai.
5: Bah oui.
2: Il faut porter une serviette de bain toute la journée, par exemple.
5: Bah voilà.
4: D'accord.
2: Journée mondiale du langage pirate.
5: Non.
2: À base
5: non,
2: de Ohé Moussaillon, marin d'eau douce ou à l'abordage. Elle existe ou elle n'existe pas?
4: Non.
2: Si, 19 septembre.
3: Wow.
2: Vous êtes encouragé, vous exprimez comme un corsaire. Journée mondiale des passages à niveau.
3: C'est quoi ces conneries?
5: Les passionnés qui se retrouvent. Non.
3: C'est toute la journée, ils attendent.
2: Non. Eh ben si, c'est le 2 juin.
5: Oh putain.
2: Journée mondiale, internationale, pardon, de la frite belge.
4: Ah, ça change que
2: oui.
3: Ça, c'est possible.
2: Premier rue, tu sens. Faut dire, on rigole pas avec ça, on va pas des logeurs, ça.
3: Je te vois pas manger une salade. Hein.
2: Journée mondiale de la consonne. Il faut parler sans voyelle.
4: Non, c'est pas possible.
3: Ah ouais, le week-end à partir d'une certaine heure.
2: Non, elle n'existe pas. Journée mondiale, oui, moi j'ai des copains comme ça. On connaît avec Corentin, quand il est passé une certaine heure.
5: Il n'y a que les consonnes et c'est fort.
2: Les voyelles sont dans sa table de nuit, il les récupérera le lendemain. Bisous Greg. Journée mondiale de la chaussette orpheline, elle existe ou pas?
3: Non.
2: Non, elle existe pas.
3: Ça se dit, il faudrait la faire.
2: Journée sans pantalon dans le métro, est-ce qu'elle existe ou pas?
3: Oui, je crois qu'on l'a.
5: Je crois qu'elle a été faite même en Angleterre cette année.
2: 13 janvier.
5: Ouais.
2: Journée mondiale sans mensonge.
3: Oula.
5: Ça devrait être tous les jours.
3: Avec moi, c'est tous les jours.
4: Allez, je suis sûr que ça existe.
2: Non, elle n'existe pas, mais ça pourrait être marrant. Journée mondiale du bisou à un roux.
4: Oui. Ginger Kiss.
2: Oui, ça existe le 12 janvier. Journée mondiale des toilettes.
4: Oui, on en avait parlé d'ailleurs.
2: Ouais. Le 19 novembre.
3: Oui, je crois que c'est pour sensibiliser tous ceux qui n'ont pas de toilettes dans le monde.
2: Journée mondiale sans le wesh.
5: Mais ça va arriver, je pense.
3: La bonne idée, wesh.
4: Ça n'existe pas, mais on peut peut-être le déposer. Ouais.
2: Alors, elle n'existe pas, mais il faudrait y penser. Journée mondiale du jardinage nu.
3: Ah, piètre.
5: Oui.
4: Allez, piètre.
3: Espérons que si c'est aujourd'hui, je vais y régaler.
2: 1er mai.
4: Mec, tu fais une photo le 1er mai, gars.
3: Je vous la fais.
2: Journée mondiale du P dans l'ascenseur, elle existe ou pas?
4: Non.
3: Non,
2: elle n'existe pas. Journée mondiale du. Encore 5 minutes.
4: Non.
2: Encore 5 minutes. Ouais,
5: très
2: elle n'existe pas. Et enfin, journée mondiale de tue ta belle-mère. Est-ce qu'elle existe ou pas?
4: Non, c'est interdit par la loi quand même.
2: C'est interdit, mais. C'est interdit.
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2: Voici le mardi Pookie. Rien à balancer sur des membres de cette équipe.
3: Si. Moi, j'ai besoin.
2: Oui.
4: Faut que tu
3: de savoir
4: sac.
3: Quelque chose.
2: Oui.
3: Par rapport à toi.
2: Je vous en prie.
3: T'as perdu beaucoup de poids ces derniers temps.
2: Oui.
3: Tu fais attention à ce que tu manges.
2: Oui. Sauf ce matin.
3: Et hier, tu m'as commandé à manger hier midi.
2: Oui.
3: Très gentil.
2: Oui.
3: Mais j'ai vu sur ton Uber Eats qu'il y avait des commandes McDo. Enfin, comment tu fais?
2: Non.
3: Ah non.
5: Mais non, je les efface à chaque fois de l'historique normalement.
2: Non,
5: je suis pris mon compte.
2: Voici mon compte. Voilà.
3: Bah, il y en a.